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0: Les rendez-vous de la Maquis, ça se passe sur Graffiti chaque semaine avec le rassemblement des maisons de quartier de La Roche-sur-Yon qui vous donne rendez-vous pour différents événements. Et il va y en avoir de l'actu pour la Maquis cette semaine. Pour en parler, nous sommes avec le président de la Maquis, Alain Poujade. Bonjour Alain.
1: Bonjour.
0: Monsieur le Président.
1: Non, bonjour Alain, ça n'a
0: d'accord,
1: pas changé.
0: D'accord, on va rester sur Alain. C'est dans l'actualité forte de la Maquis, ce qui nous attend, c'est l'actualité du 10 juin. C'est l'AG de la Maquis. Rappelons que l'AG de la Maquis, c'est une association.
1: Voilà, c'est une association, une grande association, puisqu'on a une association de 9 maisons de quartier. Et c'est vrai qu'on fait tous les ans notre grande assemblée générale, depuis 2 ans dans une maison de quartier. Avant, c'était dans la salle des Oudéries. Et puis, ça faisait un petit moment qu'on avait envie de se faire connaître du public lyonnais et on avait envie de réinventer notre Assemblée Générale. Et du coup, on a profité aussi du fait qu'il y a beaucoup de changements sur La Roche et pour se dire que ça pourrait être intéressant de délocaliser non seulement notre Assemblée Générale pour être visible, ouais, mais de délocaliser pour une fois nos 9 maisons de quartier.
0: Les 9 maisons de quartier, ça va faire du monde.
1: Non, ce sera pas, on va pas déplacer les murs déjà.
0: Ah d'accord.
1: Ce sera moins... L'idée, c'est que le mercredi 10, l'après-midi, les 9 maisons de quartier soient fermées dans leur lieu habituel et qu'il y ait une représentation de ces maisons de quartier autour de Napoléon, place Napoléon. Donc le but, c'est de faire connaître les 9 maisons de quartier qui vont venir, où les personnes pourront se renseigner comme si elles rentraient dans une maison de quartier habituellement. Mais au-delà de ça, on va essayer aussi de faire découvrir nos différentes actions, activités, programmes. Et ça, on le fera durant de 14 à 17 heures. Qui va en fait pour notre assemblée générale, ça va nous servir de rapport d'activité, c'est-à-dire qu'on va pouvoir découvrir à travers une balade des 9 maisons de quartier, puisqu'il y aura des stands pour chaque maison de quartier, et de voir un petit peu tout ce qui se passe et de donner une visibilité sur non pas simplement les adhérents qui habituellement viennent à l'assemblée générale, mais sur l'ensemble des habitants de La Roche-sur-Yon qui croiseraient à un moment ou un autre de l'après-midi la place Napoléon.
0: Alors se faire connaître, c'est une chose auprès du public, mais après une AG habituellement, il y a toujours un moment de vote, de décision,
1: statutaire,
0: hein, peu solennel. Il aura lieu aussi au milieu de la place Napoléon.
1: Non, il n'aura pas lieu au milieu de la place, mais il se trouve que la municipalité met à disposition des associations leur salle de congrès, enfin ce qui était prévu au départ pour être la salle du conseil municipal, du conseil d'agglomération. Et donc on va profiter de cette salle, de cette belle infrastructure pour pouvoir faire un autre parti statutaire.
0: D'accord, donc là oui, il y aura un petit côté, on se met à part.
1: Voilà, ce sera à partir de 18h. On va faire quelque chose d'assez court pour... c'est la première fois qu'on délocalise tout ça, donc comme le rapport d'activité aura lieu tout l'après-midi, la partie statutaire, elle va être un peu plus rapide le soir et on espère qu'en une heure et quart maximum, tout sera fini dans ces beaux locaux.
0: Alors rappelons que c'est ouvert à tous.
1: La partie sur la place est ouverte à tous, la partie statutaire ne sera ouverte que aux adhérents. Puisque ce sont les adhérents qui peuvent voter et pas ceux qui ne sont pas adhérents.
0: Ce sera le rendez-vous du 10 juin la journée de l'AG de la Maquis. Autre rendez-vous, cette fois-ci, on va partir du côté de la Vallée Verte.
1: Voilà, alors ce sera le samedi 6 juin.
0: Ouais.
1: Il y en a qui se rappellent, il y a quelques années, la Vallée fait son cirque. Là, ce sera la Vallée en fête. C'est une dimension un petit peu moins importante que les autres fois. Mais non moins intéressante, évidemment. Et donc, dès 14h, il va y avoir le début des animations. Alors, on connaît la Vallée Verte avec le cadre qui est absolument magnifique.
0: Le parc est gigantesque.
1: Voilà, tout autour de la maison de quartier. Les choses ne vont pas se passer, s'il fait beau, en tout cas, à l'intérieur, mais vont se passer vers l'extérieur.
0: Bien sûr.
1: Avec les associations de la maison de quartier qui vont présenter un petit peu tout ce qui se fait. Ensuite, il va y avoir des animations en déambulation. Majestique magicien, un magicien par exemple, et puis ça va aller jusque le soir, puisqu'il va y avoir un concert à 20h30 avec Matjé. Il y en a beaucoup qui le connaissent sur la Roche.
0: On le voit passer souvent. Ouais.
1: Voilà, on le voit passer assez souvent, et puis il sait bouger les foules. Donc voilà, le 6 juin, le samedi 6 juin, rendez-vous à la Vallée Verte. Il va y avoir du plaisir et de la joie, et on espère aussi du soleil.
0: C'est l'été avant l'heure.
1: Voilà, ce sera. Si on peut avoir le soleil et le 6 et le 10, ce sera magnifique.
0: Ce serait merveilleux, voilà. C'est sûr. L'été avant l'heure, avec donc l'AG de la Maquis, puis la Vallée Verte en fête. Mais aussi, quand l'été sera officiellement déclaré, eh bien, il y a encore de l'activité avec la Maquis, notamment les camps-plages. Et là, je vais me tourner vers ta voisine, car oui, tu as une voisine aujourd'hui dans le rendez-vous de la Maquis. C'est Julie, la directrice des séjours pour la Maquis. Bonjour Julie. Oh, avec le micro ouvert, c'est mieux. Bonjour Julie.
2: Bonjour.
0: Les camps de plage organisés par la Maquis. Rappelons un petit peu de quoi il s'agit quand même.
2: Eh oui, mais la Maquis organise des camps de plage à la base de loisirs des Courlis à Notre-Dame-de-Mont. C'est un grand site sous les pins à 900 mètres de la plage. On organise ça sur juillet et août, 8 semaines avec 8 thématiques différentes. Il y aura des activités nautiques, des activités nature, accrobranche, canoë dans les Salertaines, surf, catamaran, char à voile. C'est ouvert pour les enfants de 6 à 17 ans. D'accord. Et il nous reste de la place.
0: Ah, il reste des places encore.
2: Voilà, donc il ne faut pas hésiter à aller sur le site de la Maquis pour faire une préinscription en ligne. On a également des séjours pour les 14-17 ans. Séjour nature à Latus en Nouvelle-Aquitaine.
0: D'accord.
2: Et puis le séjour Ta Vibe, Ton Séjour. Donc ça, c'est un séjour qui n'est pas encore défini. C'est les jeunes qui montent leur projet, qu'ils construisent en fonction de leurs envies.
0: Ah, pas mal aussi ça.
2: Voilà. Ouais. Et pour terminer, il nous reste aussi également de la place pour les stages. Donc ça, ce sont des semaines thématiques sur le bike, multisport, aquaventure, cuisine, nautique, etc. Il n'y a pas de nuitée, mais ce sont des semaines quasi entières d'activités. Et là, pareil, il nous reste de la place, donc il ne faut pas hésiter à aller sur le site.
0: Amaquis.fr, voilà. Évidemment, pour vous inscrire et participer à ces camps de plage cet été pendant les 8 semaines de vacances. Merci à tous les deux d'être venus nous présenter. Je sais que ça fait beaucoup d'informations pour ces rendez-vous de la Maquis, les derniers de la saison. Bah forcément, ouais. Il va s'en passer des choses. On vous en parle sur Graffiti. Merci beaucoup, Alain. Merci, Julie, d'être venu. Et à très bientôt pour de nouveaux bons plans avec la Maquis. Au revoir.
1: Merci.
2: Au revoir.

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0: les solutions emploi de graffiti. Ça se passe avec l'AFPA et son digne représentant avec nous toutes les deux semaines sur Graffiti. C'est Bruno Meillour. Bonjour Bruno.
1: Salut Bastien.
0: Directeur de l'AFPA à La Roche-sur-Yon avec ce fameux village des solutions que nous explorons, nous continuons d'explorer encore pour cette nouvelle saison sur Graffiti. On a déjà eu pas mal de partenaires qui sont passés dans ce studio. Eh bien, nous allons en découvrir un nouveau, si tu le veux bien. Avec qui es-tu venu aujourd'hui?
1: Eh bien, aujourd'hui, j'ai le plaisir de vous présenter Marie Terrien de la Tourmaline, qui va nous présenter cette structure ô combien, comment est-ce que je pourrais dire, armée de plein d'actions, de plein d'acteurs, de beaucoup de parties prenantes. Et on est très, très heureux de les accueillir dans les murs de l'AFPA de La Roche-sur-Yon.
0: Eh bien, bonjour Marie.
2: Bonjour.
0: Bienvenue dans les murs de Graffiti, pour le coup, pour discuter un peu ensemble de ce qu'est la Tourmaline. Qu'est-ce que c'est?
2: Alors, la Tourmaline, c'est un ESRP-ESPO. Alors, attention, qu'est-ce que ça veut dire?
0: Ah, il va y avoir de l'acronyme hein, aujourd'hui.
2: Ouais, exactement.
0: Alors, on va s'accrocher, on va y aller et on va y arriver, tout va très bien se passer. ESRP, tout d'abord.
2: Donc, établissement et service de réadaptation professionnelle.
0: Et ESPO?
2: Établissement et service de préorientation. Donc,
0: d'accord.
2: Ce sont deux services qui appartiennent au grand domaine de la réadaptation professionnelle, à savoir l'accompagnement de personnes en situation de handicap qui ont un projet d'orientation, de reconversion professionnelle que nous accompagnons aussi bien sur des formations accompagnées dans le droit commun que des formations dans nos murs.
0: C'est uniquement pour les personnes qui souffrent de handicap ou ça peut être ouvert à d'autres?
2: Uniquement pour des personnes qui ont une reconnaissance RQTH.
0: D'accord, d'accord. C'est donc seulement pour le handicap, ce qui est déjà pas une mince affaire, hein, j'imagine. Il y a beaucoup de travail. Vous êtes basé où?
2: Alors, on est basé à Nantes. Et puis, nous avons une antenne à La Roche-sur-Yon que nous avons eu le plaisir de déménager récemment dans les locaux justement de l'AFPA.
0: Ah oui, donc vous êtes voisins maintenant.
2: On est voisins,
0: ceci
2: exactement.
0: Explique cela. Alors ce partenariat, évidemment, il fait du sens, Bruno. Hein, c'était logique que vous travailliez ensemble.
1: Oui, absolument. Pardon. Depuis déjà longtemps, hein, l'AFPA était évidemment impliqué sur toutes les logiques inclusives, hein, relatives notamment à l'accompagnement des plus précaires, des plus éloignés de l'emploi, mais pas que, évidemment. Hein. Les sujets de la reconversion professionnelle aussi sont un sujet quotidien. Et pour le coup, effectivement, la Tourmaline, qui est dédiée à accompagner les publics avec des reconnaissances d'handicap, eh bien, nous, on travaillait déjà avec la Tourmaline auparavant, mais on était plutôt chacun chez soi, et puis on menait des actions d'intervention pour accompagner les publics. Là, aujourd'hui, eh bien, on est content, effectivement, de pouvoir dire que la Tourmaline siège maintenant dans les murs du centre AFPA, ce qui veut dire que ça renforce encore, évidemment, les liens de collaboration, mais aussi la proximité facilite l'accompagnement des parcours, avec, évidemment, tout un tas d'actions à mener, toujours dans la logique inclusive, qui consiste à pouvoir mixer les publics handicapés, non handicapés, tout ça au travers de projets de reconversion professionnelle ou de montée en compétences.
0: Les actions de la Tourmaline, justement, parlons-en, quelles sont-elles, Marie?
2: Alors, on peut avoir des dispositifs d'évaluation, c'est là où, justement, on peut s'inscrire en complémentarité avec l'AFPA. Une personne en situation de handicap souhaite suivre une formation. Elle a besoin d'évaluer sa capacité et les aménagements à mettre en place. Nous, on est en capacité de proposer cette évaluation via notre équipe pluridisciplinaire. Au sein de la Tourmaline,

0: Berlin, il y a une équipe qu'on appelle MPS, médico-psychosocial, dans laquelle on peut trouver un médecin, des infirmières, des neuropsies, des assistantes sociales, des psychologues cliniciennes.
1: Et qui peuvent agir cas par cas.
0: Et qui agissent cas par cas, c'est ça l'intérêt. Hein. Chaque situation est singulière et demande bien sûr une analyse fine. Et donc c'est là où nous, on peut intervenir pour évaluer la situation et donner des préconisations sur les aménagements à mettre en place et les capacités. Ça, pour, c'est un premier volet.
1: Voilà, pour le premier volet, vers les formations donc.
0: Vers des formations ou alors ce sont des prescripteurs type la MDPH, maison départementale des personnes en situation de handicap, ou encore Cap Emploi, France Travail, qui donc ont besoin de cette expertise, de ce regard extérieur pour analyser la compatibilité du projet professionnel de la personne avec sa situation du handicap.
1: Et puis bien sûr, la réinsérer dans l'emploi le plus facilement possible pour tous les parties.
0: Voilà, et pour ça on peut aussi proposer des dispositifs donc de préorientation, lorsque par exemple le handicap intervient dans la vie d'une personne, qu'elle doit se réinventer après une vie professionnelle, faire le deuil d'un métier, elle ne sait plus ce qu'elle est capable de faire ou plus capable de faire, quels sont les aménagements nécessaires, ben là nous on peut l'accompagner sur la construction d'un nouveau projet professionnel.
1: Il y a quand même il y a une part technique effectivement, mais ouais, pas que, il y a aussi une part très psychologique dans cette aventure.
0: C'est pas facile de renoncer à son ancien métier, de prendre en considération sa situation de handicap, à nouveau connaître ses points forts, et puis ses limitations, et de les prendre en considération pour élaborer un projet pro.
1: Votre équipe, elle est formée de combien de personnes ici sur le bureau de Vendée à La Roche-sur-Yon?
0: Alors sur La Roche, nous avons deux formatrices qui sont en permanence à La Roche. Puis après, nous avons une équipe donc MPS, le médecin, l'infirmière, etc., qui viennent plusieurs fois par semaine en fonction de chaque situation des stagiaires.
1: Ce partenariat avec l'AFPA de votre côté, puisque là on a entendu la vision de Bruno côté AFPA, mais du côté de la Tourmaline, comment ça se passe, comment ça se gère ce partenariat?
0: Alors jusqu'à présent, par exemple, je vais vous donner un exemple concret.
1: Allons-y.
0: On avait dans notre offre de services des formations qualifiantes. Et le virage inclusif, c'est aussi pour les ESRP qui sont des acteurs spécialisés, ne pas venir en substitution du droit commun, mais plutôt accompagner le droit commun. Et donc, du coup, nous sommes dans une phase où nous réduisons notre offre de formation qualifiante et on se dit, ok, un stagiaire qui a un projet de formation qualifiante va aller à l'AFPA et nous allons accompagner l'AFPA pour faire sécuriser, en fait, ce parcours au sein du droit commun. Faire le filet de sécurité pour permettre à la personne d'accéder à une offre de formation mettre l'accent sur ce que dit Bruno, à savoir la mixité. Avoir dans un groupe de stagiaires des personnes en situation de handicap et d'autres non.
1: Pour pouvoir se rapprocher, je vous invite à aller directement à l'AFPA, par exemple, pour les réunions du Village des Solutions, Bruno.
2: Oui, bien sûr. Et puis, évidemment, aussi très directement auprès de la Tourmaline, qui a l'ensemble des contacts.
1: Puisque maintenant, ils sont installés directement là.
2: C'est encore mieux, mais on reprécisera, comme à notre habitude, bien sûr, sur le site de Graffiti, dans le texte, quels sont les éléments de contact pour pouvoir se rapprocher. J'en profite pour le dire, c'est quand même une chance super avec les podcasts que d'avoir aussi un relais d'informations écrites pour pouvoir effectivement toujours y revenir sur le contenu et avoir effectivement les contacts des personnes concernées. Je précise aussi, je complète que ce qui était aussi assez intéressant, c'est que très en amont, le fait d'être présent dans le centre de AFPA, ça permet aussi pour les personnes qui sont dans cette reconstruction, dans cette nouvelle projection, de pouvoir visiter des plateaux techniques aussi qui sont en activité, pouvoir rencontrer des stagiaires valides ou peu, et de pouvoir effectivement du coup venir confronter leur projet à la réalité, la complexité, voir les compétences nécessaires à acquérir pour aller vers ce nouveau projet. Et donc, de ce point de vue, je pense que ça va être aussi très facilitant pour ce travail de collaboration auprès des publics.
1: Eh bien, vous n'avez plus qu'à vous rendre sur graffitiradio.fr pour avoir toutes les informations.
2: Exactement.
1: Et tous les liens utiles pour rejoindre l'équipe du Village des Solutions de l'AFPA avec la Tourmaline qui en fait donc partie. Merci beaucoup, Marie, d'être venue nous présenter vos actions au quotidien. Et puis, à très bientôt, Bruno, pour la découverte d'un nouveau partenaire.
2: À bientôt, Bastien. Merci, Marie.
0: Merci, Bruno.
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7: Bienvenue dans ma bibliothèque. Aujourd'hui, je vais vous donner trois bonnes raisons de lire « Trois fois la colère », un roman de Laurine Roux paru aux éditions du Sonore en 2025. Les deux premiers romans de cette autrice, « Une immense sensation de calme » et « Le sanctuaire » étaient des contes. Même si elle s'est ensuite éloignée de ce genre avec d'autres livres, elle renoue avec lui dans « Trois fois la colère » qui peut, là aussi, être lu comme un conte. J'ai retrouvé un plaisir enfantin de lecture en m'immergeant dans cet univers lointain dans lequel on est emporté. Le roman suit plusieurs membres d'une même famille, celle d'Hugon de Bure, abominable seigneur qui fait régner la terreur dans les montagnes au début du XIIIe siècle. Il tue, il torture, il viole. Et de ces violences vont naître des triplés, deux filles et un garçon, tous les trois marqués de la tache rouge au cou d'Hugon. Mais ils vont avoir un destin bien différent. La jolie reine est élevée au château et c'est elle, une des principales héroïnes de ce roman, qui dresse plusieurs portraits de femmes fortes, parfois cruelles, sur plusieurs générations. Parce que dans leurs veines coule le sang d'Hugon, transmis dans le viol et dans le meurtre. Une faute originelle qu'il faudra venger. Le premier point qui m'a plu, c'est de retrouver un univers médiéval fantasmé à la Game of Thrones. Alors, je ne sais pas si vous avez vu cette série adaptée des romans de George R. Martin. La série, comme les livres, met en scène différentes familles avec des rapports de pouvoir, des alliances qui se font, se défont. Dans une interview de Laurine Roux, dans l'émission La Grande Librairie, l'autrice dit explicitement qu'elle a eu l'idée de ce roman après avoir terminé cette série Game of Thrones. Elle déclare « J'avais une sorte de nostalgie de cet univers, des flamboyances, des manigances. Et pour m'amuser, je me suis dit « Tiens, qu'est-ce que ça ferait si tu écrivais ton petit Game of Thrones ?» Comme dans la série, on retrouve une grande violence avec le personnage d'Hugon, dont le meilleur ami est le bourreau du village, tout un programme. Et dès le début du livre, des innocents périssent sous la torture, sur le bûcher, à cause d'Hugon de Bure. Je ne résiste pas au plaisir de vous faire entendre ce générique de la série Game of Thrones dont je viens de vous parler.

0: sens. Hein. Ce qui est passionnant, ce sont les intrigues qui découlent de ces liens familiaux sur plusieurs générations. Je ne vous ai pas présenté tous les personnages volontairement parce qu'un des plaisirs de la lecture, qui fait qu'on est vraiment happé par ce livre, c'est justement de découvrir quels sont les liens familiaux qui les unissent. J'ai particulièrement aimé le prologue du roman, que je trouve aussi magistral que mystérieux. Écoutez cette première page. Le sac brinque-balle contre le flanc du cheval. La jeune fille goûte le corps à corps avec la bête, ses cuisses et son sexe collés au mouvement de l'animal. Cadence régulière, heurt des sabots cherchant appui entre les pierres. La cavalière goûte au branle du sac contre l'abdomen de l'alezan, la tête empaquetée dans le baluchon roulant d'avant en arrière, prisonnière du chanvre. De temps à autre, à la faveur d'un emballement, le barda cogne son mollet. Alors, la vengeresse sourit. Il lui semble que Gondebure lui baise la jambe, la suppliant depuis ses ténèbres de ne pas aller plus loin. N'écoutant que son dessein, l'adolescente franchit ruisseaux et forêts, tape sur Bure, la tête du gond solidement arrimée au flanc de sa monture. Pas un jour ne s'est passé sans qu'elle se remémore l'instant où, voilà une semaine, elle a fait face au seigneur dans le fracas des armes. D'abord, ils ont été 100, puis 10. Les autres fauchés, embrochés, éventrés ou garrottés par des adversaires peu enclins à se faire catéchiser. Au seuil de la reddition, elle s'est trouvée aux côtés de son maître. Il l'a fixée avec l'expression de qui s'amarre à un visage ami en plein chaos. Son fidèle écuyer et sa lanterne. La jeune fille a relevé sa tignasse, exhibé la tache rouge à sa nuque, enfin arraché son plastron. Deux cerises jolies au milieu de l'albâtre. Trogne ahurie du vieux, des seins chez un garçon. Elle a ri, joie féroce du faible qui berne le fort. Hurlait qu'elle n'était pas damelot, mais damoiselle. Après quoi, elle a brandi les stocks, annoncé qu'il était temps de laver les crimes, temps de payer. Hugon mourrait du sang de son sang. Qui donc est cette mystérieuse jeune fille déguisée en écuyer? Et pourquoi a-t-elle décapité Hugon de Bure? Quel crime exactement Hugon doit-il payer? Et puis, pourquoi cette colère? Oui, c'est le titre, trois fois la colère. Le roman est une histoire de vengeance. Une diseuse de bonne aventure a dit à Rennes, fille d'Hugon, « Avant toi, il y a des fautes. Avant toi, il y a eu des fautes. Avec toi, il y en aura. Après toi, il faudra réparer. » Mais ce chiffre 3 renvoie également à l'univers des contes et des légendes. Et c'est vraiment le deuxième point qui a fait que j'ai beaucoup aimé ce roman. J'ai adoré retrouver les motifs traditionnels du conte avec des personnages, des lieux qui lui sont propres. Hugon de Bure est le méchant seigneur, maudit, méchant seigneur abominable, que l'on adore détester et qui montre dès son plus jeune âge des signes de monstruosité en perçant de ses dents précoces le sein de ses nourrices. Alors j'ai pensé à Geoffroy Lagrandant, le fils de notre fée locale, Mélusine. Laurine Roux convoque aussi explicitement certaines légendes, la légende du roi Arthur, celle de Beowulf. Dès le début du roman, hein, on peut penser à des contes bien connus, par exemple celui du Petit Poucet, ou encore Hansel et Gretel, puisque Joseph Pio, un des personnages qui va très très vite mourir, est un pauvre bûcheron, un bûcheron veuf qui vit dans la forêt seul avec sa fille. La forêt est vraiment le lieu de la magie, de la merveille, et ça, ça me rappelle forcément les contes. Il ne faudrait pas pour autant imaginer un exercice de style plaisant, mais un peu facile de la part de Laurine Roux. Trois fois la colère se dévore. Bien sûr, comme je l'ai dit, parce qu'il s'agit d'une saga familiale médiévale, bien rythmée à la Game of Thrones, d'un conte cruel hein, qui nous fait retomber dans les plaisirs de lecture d'enfance. Mais Trois fois la colère est avant tout un roman qui m'a emporté par son écriture très particulière. Laurine Roux utilise un vocabulaire parfois médiéval. Ce n'est pas une tentative d'imitation du langage médiéval. Hein. Elle emploie des mots rares qui donnent l'impression de lire la langue d'un autre univers, dans un autre temps, dans un autre lieu. La dimension poétique tient également à l'écriture très cadencée. Il y a une prose rythmée, avec des virgules placées exactement au bon endroit. L'art de la virgule, c'est très important. C'est nettement visible dans les descriptions de la nature, et particulièrement de la forêt, comme dans ce passage. Les houppes remuent, libérant des parfums poivrés. On dirait une marée puissante, dressé d'un côté, de l'autre, qui bave son écume jusqu'aux montagnes. Ça et là, des panaches verts éclaboussent les pierriers. Le motif de l'arbre structure le roman, hein, puisque le livre est divisé en quatre parties. On a d'abord racines, puis branches, sèves et enfin drageons. L'arbre dit bien sûr l'importance de la nature, mais il représente aussi le symbole familial de l'arbre généalogique. D'ailleurs, on peut saluer le très beau travail esthétique sur la couverture, qui est d'un vert éclatant, décoré de ce qu'il me semble être des feuilles d'ortie multicolores, finement dessinées à la manière d'une planche botanique. Et on va retrouver ces motifs, cette fois-ci en noir et blanc, à l'intérieur du livre, ce qui participe aussi du plaisir enfantin d'ouvrir un très beau livre de contes illustrés. Je vous conseille donc « Trois fois la colère » de Laurine Roux, un roman paru aux éditions du Sonore en 2025. J'espère que, comme moi, vous vous laisserez bercer et emporter par la voix d'un mystérieux conteur qui, dans les toutes premières pages, nous invite à découvrir une histoire familiale maudite. Oyez ce qui est comme ce qui fut. Remontez à la racine. La naissance de Reine de Bure, née Pio et mère de Miu. 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
1: Ce son, on le connaît bien. Certains le détestent, d'autres en raffolent. Ils sont d'ailleurs de plus en plus nombreux, les accros du vinyle, à la recherche de pépites ou tout simplement pour se faire plaisir en utilisant un support bien éloigné des plateformes de streaming. Serial Records vous emmène à la découverte de sonorités variées et ça grâce à Vatana, un véritable passionné qui nous accueille dans sa boutique comme à la radio, rue des Halles à La Roche-sur-Yon. Salut Vatana.
2: Salut Bastien.
1: Aujourd'hui dans Serial Records, on va s'intéresser à un album session. Et ça va nous-mêmes nous donner l'occasion d'en parler de ces albums-là, parce que on en voit souvent chez les disquaires, des disques souvent avec des pochettes très simplistes, parfois blanches, où il y a juste écrit session, voilà, d'enregistrement. Qu'est-ce que ça veut dire exactement? C'est quoi ces disques de session?
2: Eh bien là, en l'occurrence, c'est la MPS Session, donc il s'agit d'un double 45 par le groupe strasbourgeoise Steakhouse Rebels. Et la question de la session, là en l'occurrence, ils sont allés enregistrer dans les mythiques studios MPS, studio allemand très connu des amateurs de jazz, puisque il y a eu de très très beaux disques qui sont sortis sur ce label et enregistrés dans ces studios. La caractéristique, c'est une qualité de son vraiment supérieure, très propre. Et voilà, ce groupe contemporain a décidé d'aller se faire une session d'enregistrement au sein de ses studios et d'en sortir quatre morceaux qu'on retrouve sous la forme de 2,45 tours.
1: Pour les sessions, le mode d'enregistrement est un peu différent que quand on enregistre un album complet ou normal, on va dire entre guillemets. C'est-à-dire que pour un album habituel, on enregistre chaque instrument indépendamment, puis après on regroupe tout. Là, tout est fait en même temps. C'est ça, hein, c'est ça l'idée. C'est tous les musiciens jouent en acoustique et on garde le son qui sort, mais de la totalité.
2: Ouais, en gros c'est ça, c'est on a une dimension un peu live. Bon après là j'ai envie de dire c'est un peu de la triche puisque vu que c'est un groupe de jazz, c'est un peu normal quoi de pouvoir enregistrer en live et non pas en session séparée, ouais, effectivement. Mais vraiment là l'accent sur lequel ils ont insisté, c'est d'aller chercher ce son-là et c'est marrant parce que pour les groupes toujours cette quête du son parfait, donc on va soit rechercher un producteur, soit un studio, soit un lieu en particulier pour pêcher telle ou telle acoustique et voilà, donc là, clairement, bon, en frontalier, ils se sont dirigés vers l'Allemagne. Et puis, effectivement, pour un groupe contemporain, d'aller un peu taquiner la légende, là, d'aller enregistrer dans les studios MPS, c'est quand même pas mal la classe. Et ça permet de bénéficier de voilà, il y a une plus-value rien qu'au lieu. En plus du son que cela génère, quoi.
1: On peut penser à Abbey Road pour l'Angleterre. Bon, MPS, c'est pour l'Allemagne et surtout pour les accros de jazz. Et pourtant, c'est pas forcément du jazz qu'on s'apprête à entendre. Qu'est-ce que tu nous proposes et qu'est-ce qu'on a dans les mains? Parce que nous avons non seulement un 45 tours, mais un deuxième aussi juste à côté. De quoi s'agit-il maintenant de ces deux objets? Parle-nous-en.
2: Alors il s'agit donc, on disait, des sessions MPS du groupe qui s'appelle The Steakhouse Rebels et donc qui est, selon les informations de notre ami Sir Jarvis, un coucou à lui, que les auditeurs de Graffiti connaissent bien, c'est par son biais qu'on a pu avoir accès à ces disques puisqu'ils ont été tirés en relativement peu d'exemplaires. Donc voilà, c'est la connexion strasbourgeoise de Sir Jarvis pour les connaisseurs, pour les amateurs dans le coin. Et donc il s'agit d'un groupe de jazz contemporain. Alors je les connais pas plus que ça les musiciens, mais Jarvis me confiait que voilà, on est plutôt face à des pointures locales, des mecs qui jouent depuis un certain temps, qui jouent depuis assez longtemps ensemble, et voilà, qui ont des carrières à côté dans la musique et qui là sont regroupés sous forme de ce groupe-là et ont décidé voilà d'aller enregistrer, de coucher sur disque ces quatre morceaux en se servant de ce fameux son de chez MPS. Mais on peut le voir sur les magnifiques photos sur les pochettes, les gars sont bien équipés. Hein, y a un peu de matos et donc voilà, si on prend les 2,45, on peut avoir un peu une sensation, une impression de l'enregistrement, les conditions dans lesquelles ça a été fait et vraiment voilà, ils sont attachés à cette dimension live, un ressenti direct quoi.
1: Alors quand on parle de jazz, hein, l'échelle est très grande, hein, ça veut dire beaucoup de choses à la fois parce qu'il y a plein de styles à l'intérieur du jazz, c'est un peu comme le métal, ça veut tout dire et rien dire en même temps. Là on va partir sur un jazz qui nous emmène dans quelle ambiance, toi qui les as écoutés?
2: Alors on est sur des registres de jazz actuels, donc un jazz qui groove bien déjà, ça faut le dire quoi. Il y a du synthé, il y a des claviers à fond et ensuite de la guitare, de la basse et de la batterie. Et comme beaucoup de groupes en jazz contemporain, effectivement, on sort des canons de la tradition, du classique. On voit là beaucoup de disques de jazz qui sortent ces dernières années avec voilà des influences électroniques ou hip-hop ou psychédéliques, etc., qui sont complètement assumées et complètement revendiquées, y compris dans de manière formelle dans les morceaux, puisque là sur chacun des 45, il y a un morceau, on va dire ambiance jazz funk qui groove bien. Et sur chacun des 45, il y a un morceau, il y en a un à tendance plutôt house, et là, celui qu'on va s'écouter est à tendance plutôt drum and bass. Donc, c'est assez marrant de voir comment est-ce que les générations actuelles de jazzmen s'ouvrent à d'autres horizons, et puis saisit l'opportunité d'aller vers des rythmes un peu plus enlevés, un peu plus speed, un peu plus complexes, et de les adapter au jazz. Et c'est plutôt cool comme démarche, et ça permet de revitaliser un peu le genre, quoi.
3: Et puis ça, oui, voilà, justement, ça nous donne l'occasion de se rappeler que le jazz est encore bien vivant et qu'il a encore des choses à nous montrer, qu'on a encore des choses à découvrir avec le jazz, parce qu'on pourrait croire plutôt classique et que plus rien ne va changer. Non, là, eux, ils nous prouvent qu'au contraire, on peut encore faire des choses avec le jazz.
2: Ouais, complètement, mais j'ai envie de dire un peu comme dans les fin des années 60, début 70, l'apparition du jazz fusion, quoi, le jazz funk ou jazz rock. Voilà, il y a des structures formelles, il y a des classiques incontournables, mais en même temps, il y a toujours eu des musiciens qui ont eu la volonté d'ouvrir leurs oreilles à d'autres influences, quoi. Donc voilà, d'ailleurs, c'est marrant, je fais le parallèle avec ces années 70 où le jazz rock s'est imposé, etc. J'ai moitié l'impression qu'il y a un retour du jazz rock un peu ces derniers temps. Je sais pas, je pense à le dernier album de Thundercat, par exemple, qui est très pop et tout, etc. C'est un super bassiste. On va trouver des accents un peu jazz rock, même sur certains producteurs et tout, etc. Donc, ouais, c'est marrant. Tout est une histoire de cycle. En tout cas, là, voilà, on est face à un groupe de jazz contemporain. C'est, pas local parce qu'ils sont pas vendéens, mais bon, voilà, c'est un groupe strasbourgeois, et c'est plutôt cool d'avoir des témoignages en 10 de cette évolution musicale, quoi.

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2: Vous écoutez Graffiti et j'ai ouï dire que la nature allait vraiment être à l'honneur en plein cœur de Saint-Denis-la-Chevasse.

0: Et nous sommes avec Ludovic Hellé, bénévole très actif au cœur de l'association. Il va nous en parler. Salut Ludovic.
1: Salut.
0: Bienvenue sur Graffiti pour nous parler de ce bébé que tu as mis en place parce que tu fais partie des fondateurs du festival Libellule. Ça a démarré en 2021. On reviendra bien sûr sur les débuts du festival, mais parlons de l'asso pour commencer. Cette goutte d'asso, de quoi s'agit-il exactement ?
1: Alors, Goutte d'Asso est l'association qu'on a montée en fin 2020 avec Simon Herthaud, le président, et Sébastien Baudin, le trésorier, qui a lui-même trouvé le nom et le logo de l'association. Et on a monté cette association pour organiser ce festival dont la première édition s'est tenue le 13 juin 2021 à la toute sortie du Covid.
0: Oui, c'était un moment bien choisi.
1: Voilà, le premier déconfinement était le 9 juin et nous on avait notre événement d'organiser le 13 juin. On avait fait un peu le pari que voilà sur cette date qui nous semblait bien. Et puis ça s'était très bien passé. Là, il avait fait très beau, très chaud, comme aujourd'hui.
0: C'était quoi l'idée de départ ? Pourquoi avoir créé ce festival Libellule ?
1: Alors, il y a plusieurs idées de départ. La première idée de départ, c'est que alors moi je suis musicien, c'est ma profession, donc je vais dans pas mal de festivals et dans pas mal de lieux où il y a de la musique et des enfants. Mmh. Et donc, je vois différentes choses et je me dis, ce serait vraiment super de faire la même chose à Saint-Denis-la-Chevasse. Alors, la première idée, c'était de faire vraiment un événement pour les enfants, les jeunes enfants notamment et leurs familles, accessible aux gens qui habitent, comme on dit, en zone rurale éloignée. Faut voir qu'à Saint-Denis-la-Chevasse, tu veux faire un truc pour les enfants, normalement, tu prends ta voiture, tu viens au moins à La Roche-sur-Yon ou à Montaigu, c'est tout un bazar. C'était d'avoir quelque chose de très local et puis, de faire partie tous les gens, par exemple ma voisine qui faisait de l'illustration, elle avait fait le logo, la boulangère, elle peut donner des... Enfin, chacun peut participer à sa façon. Et puis l'autre force qui a mis en place tout ça, ça marinait dans ma tête depuis un moment, c'était que avec le Covid, forcément, quand t'es musicien, d'un coup t'as plein de temps, et donc le temps de faire tout ça, et puis aussi une façon de faire quelque chose, parce que je trouve que quand il y a des problèmes, rester inactif et juste se dire que oh là là, c'est terrible ce qui va nous arriver et le ciel va nous tomber sur la tête, moi ça me stresse, enfin je pense que c'est pas positif, et du coup d'être dans l'action, alors quelle que soit l'action, moi j'ai choisi ça, mais on peut choisir tout ce qu'on veut, être dans l'action, on va dire sociale, humaine, solidaire, ça peut que nous faire du bien.
0: C'est chargé de valeur, quand même, cette association.
1: Alors, on peut le dire ça comme ça. De toute façon, on a tous des valeurs. Nous, nos valeurs, elles sont. Alors, on a un site éponyme. Il vous suffit de marquer le site Festival Libellule et vous aurez toute une page sur les valeurs et qu'est-ce qui nous porte. Et effectivement, c'est l'écologie. Alors, au sens très large, c'est-à-dire que le mot écologie, ça peut faire un peu peur en politique, mais nous, on fait pas du tout de politique. On fait de l'écologie au sens où on est tous dépendants les uns des autres. Alors, tant sur tout ce qui est naturel, mais aussi tout ce qui est social. C'est-à-dire que on peut pas envisager que ça se passe bien dans un village. Je prends l'exemple de Saint-Denis-la-Chevasse, mais c'est sûrement vrai ailleurs, mais je parle que de ce que je connais. Mm-hmm. Si y a la moitié des gens qui sont laissés sous le carreau et qu'on dit on peut pas les aider, faut aider tout le monde tout le temps. Et par exemple, Festival Libellule, on fait venir chanter les gens qui sont à Villa Cottage, les gens en situation de handicap, on invite aussi les gens de l'EHPAD, on invite vraiment tous les gens, les deux écoles, publiques et privées, on invite tous ceux qui veulent participer, et l'idée c'est de fédérer tout ça. Je pense qu'il y a beaucoup de gens qui veulent faire beaucoup de choses, c'est juste que souvent il n'y a pas le cadre, ou du moins il n'y a pas les moments qui sont faits pour que chacun puisse s'y retrouver. Et si on dit à chacun faites comme vous voulez, en fait il se passe pas grand chose, alors que là c'est l'opportunité cette année c'est sur 4 jours, que chacun puisse participer, et franchement j'ai des bons retours. Preuve en est, c'est par exemple on a la 6e édition. Alors évidemment, on a toujours envie qu'il y ait plus de monde et qu'il se passe plus de choses, mais mine de rien, il y a assez d'énergie et de gens qui me soutiennent activement pour que tous les ans on recommence. Et donc 2026, notamment à partir du 6 juin à 14h, Saint-Denis-la-Chevasse, tout est gratuit.
0: Le succès était déjà au rendez-vous à la première édition, en même temps le timing était parfait.
1: Alors la première édition, c'était vraiment super, entre le beau temps, le timing. Après on a un peu ramé, je vous avoue, deuxième édition, en plus on avait voulu faire ça sur 2 jours, oui. Et c'était un peu trop, on fait des essais. Troisième édition, pareil, super. Quatrième édition, ça allait. Cinquième, l'année dernière, il a plu. On s'est rapatrié dans la salle de sport et c'était vraiment pas super. Mais bon, en fait, faut voir aussi que nous, on est loin d'être des professionnels de l'événementiel. Donc, on organise tous les ans un peu comme ça vient, comme ça peut, avec les nouvelles énergies. Par exemple, cette année-là, on est en partenariat avec l'association Bobine de Filles de Saint-Denis-la-Chevasse. C'est des filles qui font de la couture et on a toute une série de prestations sur l'impression végétal. Et donc là, je vous invite à vous rapprocher de la médiathèque de Saint-Denis-la-Chevasse qui organise tout ça. Et donc par exemple, voilà, cette année, on est en partenariat avec cette association. Et puis peut-être que l'année prochaine, il y aura autre chose. Et puis dans deux ans, enfin, chaque année a son lot de surprises et sa façon de faire. On n'organise rien plus d'un an à l'avance.

0: Et puis bah, les gens qui viennent me voir et qui veulent participer, je les inclus dans le projet et puis on voit ce qu'on peut faire ensemble et puis ça marche. Et puis aussi il y a pas mal de jeunes. Cette année c'est les, ce que j'appelle les jeunes, c'est les enfants qu'on lâche des miens à peu près entre on va dire 13 et 17 ans et qui vont faire à manger, qui vont organiser le tournoi de palais, enfin qui vont faire pas mal de choses. Ouais. Et je trouve ça super voilà qu'il y ait cette génération là aussi qui puisse s'investir et faire des choses. Eux c'est pareil, faut leur donner un cadre, faut monter l'assaut, faut faire les demandes de subventions, tout ça, mais une fois qu'on est sur place, ils sont très motivés. Et ça me fait bien plaisir qu'ils participent.
1: Le festival qui est axé sur trois principaux axes, il y a la culture, l'environnement et le patrimoine. Comment vous allez mélanger tout ça pendant ces prochains jours cette dernière édition?
0: Ouais, alors, bah, la nature, commençons par la nature. Il y a une sortie nature qui est donc faite par Jackie Gouban. Donc ça a toujours marché depuis la première année où en fait, c'est pour ceux qui connaissent, c'est un peu comme la cicadelle, c'est-à-dire on explique aux enfants et à leurs parents comment ça marche, les petites bêtes, le cycle de l'eau. Alors moi c'est pas mon rayon donc je peux pas vous en parler trop.
1: Bah non, il faut y aller pour s'en rendre compte.
0: Il faut y aller pour s'en rendre compte. Et je sais que tous les ans j'ai vraiment des super retours des enfants et des parents. Moi j'ai découvert ça parce que mes enfants quand ils étaient à l'école primaire, je les accompagnais dans ces sorties là. J'ai toujours trouvé ça super. Et donc j'avais envie de faire participer ça parce que voilà, Saint-Denis-la-Chabas c'est typiquement le village où il y a beaucoup de nature. On a la Boulogne qui passe. Enfin, on a des.
1: Ah il y a de quoi faire.
0: Il y a vraiment de quoi faire. Et donc il suffit de s'intéresser à ce qu'on a sous le nez et ça devient passionnant.
1: Alors, ça, ce sera le côté nature, le côté culture aussi.
0: Alors, culture, il y a des spectacles. Alors, par exemple, il y a un spectacle le mercredi 3 sur inscription à la médiathèque qui est à 11h. Donc, il vous suffit d'appeler la médiathèque, c'est gratuit, vous vous inscrire parce qu'on ne peut pas mettre trop de monde dans la médiathèque. Donc, c'est sur inscription. Alors, ça marche toujours. Le spectacle pour petits, il est toujours plein. Et puis je pense vraiment il n'y a pas d'âge pour commencer à aller au spectacle donc autant démarrer avec les enfants qui sont entre 0 et 3 ans et après ça peut aller jusqu'à 5 ans ce spectacle. On a deux spectacles, alors ils sont pas sur le programme parce que c'est réservé aux écoles et aux structures de Saint-Denis le 4 et le 5 juin au théâtre Richelieu.
1: Ah, donc le festival aussi s'associe aux écoles à l'éducation dans le territoire.
0: Carrément, on a les deux écoles qui viennent donc on fait le mélange public privé qui donc dans notre village et on va dire un totem depuis de longues années. La mairie me soutient ardemment dans ce projet, donc je les en remercie. Et puis le samedi, c'est la journée, on va dire, plus où il y a tout le monde qui peut venir, quel que soit ses... Enfin, voilà, tout le monde peut venir avec toutes les activités. Donc tout le monde chante. Là, c'est... Bon, on fait tout le monde peut venir chanter sa chanson. On est des musiciens, on accompagne tous ceux qui viennent. Ça, c'est vraiment sympa. Sortie nature, j'en ai parlé. Après, il y a un concert de Super Super Renard. Donc là, c'est moi qui chante. Hein, cette année, tout le monde me dit, viens chanter ton spectacle.
1: Il fallait bien que Ludovic ramène un petit peu sa musique aussi.
0: Voilà, donc ça fait des années que... Alors, je l'ai fait la première année parce que je restais quand même le gars le plus accessible du coin. Et là, je reviens parce que bon, on me l'a demandé, puis ça me fait plaisir. Et en plus, pour l'occasion, j'ai une invitée spéciale, Irina Litch, une super clavier. Et donc, on passe du duo au trio. Donc là, c'est même pour nous, ça va être super de découvrir ce que ça donne devant les gens. Et on finit avec un apéro musique celtique avec Warren Fell et son groupe Ivy Bosch qui, musique celtique en buvant une bonne bière ou autre chose d'ailleurs. Il y a des barbes à papa, il y a les enfants qui feront à manger, il y a à manger. Et puis en même temps, il y a un tournoi de palais. Mais bon, les inscriptions étant complètes, il y a un tournoi de palais, mais c'est trop tard pour s'inscrire.
1: Vous pourrez venir encourager en tout cas.
0: Par contre, vous pouvez venir encourager et puis jouer quand même après, au-delà du tournoi, vous pouvez venir jouer au palais jusqu'à la fin de la soirée.
1: Le festival Libellule, donc, qui décide de relocaliser des activités au cœur des territoires, je pense que là, vous avez coché toutes les cases.
0: Eh bien, je sais pas, tu les as toutes cochées, mais on en a coché pas mal. Faut voir que. Alors, nous, je suis un adepte du Shift Project, qui est donc, souvent les gens connaissent par le biais de Jean-Marc Jancovici. Et donc, il dit un peu qu'est-ce qu'on peut faire autour de chez soi quand l'essence devient un peu plus chère. Et ben, par exemple, des événements locaux avec des gens qui habitent dans le coin. Et au-delà de la simple journée concrète où tout le monde va venir, ça met de l'énergie dans tous les gens qui préparent, dans les fêtes que les gens se rencontrent, qu'ils aient quelque chose à partager, même les souvenirs. Moi, je sais que devant l'école, quand j'en parle, il y a beaucoup de gens qui m'en reparlent des éditions précédentes. Et j'aime bien cette idée de... Ça rejoint un peu la nature et ce que j'appelais l'écologie tout à l'heure. C'est-à-dire qu'en fait, ce qu'on plante aujourd'hui, ça pousse. On verra bien ce que ça donne. Mais au moins, si on plante quelque chose, ça donne une chance qu'il pousse quelque chose.
1: Il y a un mot qui n'a pas été prononcé depuis qu'on a démarré notre discussion. discussion tous les deux, et c'est pourtant le mot qui pour moi me vient voilà, aux oreilles tout de suite, c'est le mot solidarité. Ouais. Je pense que ça a l'air d'être le moteur le plus puissant de ce projet du Festival Libellule.
0: Ouais, on peut le dire comme ça. Alors, moi, c'est ce que j'appelle l'écologie sociale, mais on peut dire solidarité, c'est plus simple. Et puis le fait que chacun va à sa force, à son régime, et puis il y a des gens qui viennent une année puis qui ne reviennent pas l'année d'après, mais qui, ça se trouve, reviendront dans 2 ans. Moi, mon idée, c'est vraiment que chacun vienne avec son envie et sa façon d'être, et qui surtout qui reparte avec le sourire et qui a envie de revenir. Et même si c'est pas l'année prochaine, même si dans 2, dans 3, dans 4 ans, c'est pas grave, on n'est pas pressé. Voilà, c'est ça.
1: Alors venez papillonner pendant le festival Libellule ce samedi 6 juin, mais du mercredi 3 juin jusqu'au samedi 6 juin. Ça se passe à Saint-Denis-la-Chevasse avec l'association Goutte d'Assaut. Merci beaucoup, Ludovic, d'être venu nous parler de cette passion qui te guide depuis donc 2021. Toi et ton équipe, combien de bénévoles dans l'assaut avant de se quitter?
0: Alors je sais pas exactement combien, mais si on compte tous les jeunes, les anciens, et puis j'ai toute une bande des Sables d'Olonne qui viennent, parce que c'est des vieux camarades de longue date, on doit être une bonne, allez, je dirais 35-40.
1: Ouais. Bah voilà, on les salue au passage, parce que c'est quand même toujours le bénévolat, on le disait, la solidarité qui fait que ces projets tiennent.
0: Et petit bonus sur l'association des parents d'élèves de l'école Charles Perrault, qui eux aussi, depuis le tout début, me soutiennent ardemment.
1: Et bien voilà, le message est passé, ce festival Libellule n'attend plus que vous, ce sera donc du 3 juin jusqu'au 6 juin, n'hésitez pas à vous y rendre. Merci Ludovic et à très bientôt.
0: Merci à toi, salut.

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0: me guider, plaisir et culpabilité.
1: Je me sens coupable parce que j'ai l'habitude. C'est la seule chose que je peux faire avec une certaine certitude. C'est rassurant de penser que je suis sûr de pas me tromper quand il s'agit de la question de ma grande culpabilité.

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1: Laurent en direct sur Graffiti, c'est avec le service des relations internationales de la ville de La Roche-sur-Yon. Et cette semaine, c'est Flora et Noé qui sont avec nous pour ce nouveau rendez-vous autour de l'Union Européenne. Bonjour Flora, bonjour Noé, bonjour à tous les deux.
2: Bonjour.
1: De quoi allez-vous nous parler aujourd'hui ?
2: Aujourd'hui, on va parler de la protection de l'environnement au sein de l'Union européenne. Un sujet ô combien important, car depuis le 24 avril dernier, la France vit à crédit écologique, où on dit aussi qu'elle a atteint le jour du dépassement. Mais donc Flora, peux-tu nous dire ce que ça signifie concrètement ?
3: Alors ça signifie, malheureusement, que si tous les humains vivaient comme les Français, ils auraient déjà épuisé toutes les ressources de la planète. Que peut produire la planète pendant un an. Donc, alors forcément, ça amène à une prise de conscience et à des actions concrètes pour mieux protéger notre planète, comme le fait par exemple l'Union européenne, pour ses 27 États membres. Pour parler de façon concrète, la protection de l'environnement par l'Union européenne, c'est par exemple l'interdiction des pailles en plastique et beaucoup d'autres mesures, car la protection de l'environnement est une des priorités de l'Union européenne. Il faut savoir que depuis 1973, avec le premier programme d'action pour l'environnement, l'UE a agi comme un précurseur de la lutte contre le changement climatique. Ces dernières années, l'objectif central est de mener une transition vers une Europe plus verte et plus durable pour faire face au changement climatique.
2: Et d'ailleurs, on entend souvent parler de neutralité carbone quand on parle d'environnement. Et donc, en quoi ça consiste concrètement ?
3: Assez simplement, la neutralité carbone, c'est un équilibre entre nos émissions de carbone et nos absorptions de carbone de CO2. Comment absorber le carbone ? Grâce à ce qu'on appelle des puits de carbone, comme par exemple les forêts ou les océans, qui absorbent plus de carbone qu'ils en émettent.
2: Et cette neutralité carbone, donc, elle fait partie de la politique de l'Union européenne en faveur de la protection de la planète. Est-ce que tu peux nous présenter ses objectifs ?
3: Oui, alors je vais te donner les grandes lignes. Donc par exemple, le premier point, c'est atteindre la neutralité carbone d'ici 2050. L'Union européenne vise à devenir le premier continent à éliminer autant d'émissions de CO2 qu'elle en produit d'ici 2050. Le deuxième point, c'est diminuer d'au moins 57% ses émissions de gaz à effet de serre. Le troisième point, par exemple, c'est porter la part des énergies renouvelables dans la consommation énergétique globale à 42,5% d'ici 2030. Et enfin, c'est interdire la vente des voitures neuves à essence ou diesel d'ici 2035. Tous ces objectifs visent à lutter contre le changement climatique et on les retrouve dans le Pacte vert européen, qui est la feuille de route de l'Union européenne en matière d'environnement. Aujourd'hui, environ 34% du budget total de l'Union européenne est consacré à cette lutte contre le changement climatique et à la défense de l'environnement.
2: Et dans cette feuille de route que tu évoquais juste avant, j'ai compris aussi qu'il y avait un lien entre l'environnement et notre santé. C'est pour ça, je pense qu'il existe des normes sur la qualité de l'air, justement pour réduire la pollution atmosphérique et notre exposition aux particules fines.
3: Tout à fait. On peut reprendre mon exemple du début de la chronique. L'interdiction des pailles en plastique ou encore les normes encadrant l'eau potable au sein de l'Union européenne qui permettent de lutter contre la présence de polluants et de microplastiques dans l'eau et donc de préserver la santé publique des consommateurs de l'Union européenne. Ces normes, qui sont parmi les plus strictes du monde, sont en réalité très utiles pour les habitants de l'Union européenne, même si parfois elles sont vues comme contraignantes car elles viennent changer les habitudes des citoyens.
2: Mais donc, qui orchestre tout ça au niveau de l'Union européenne ?
3: On peut citer entre autres l'Agence européenne pour l'environnement, une agence de l'UE qui a débuté ses travaux en 1994 et dont le but est la préservation de l'environnement en Union européenne, que ce soit en soutenant un développement durable, mais aussi en fournissant des informations adéquates et ciblées aux décideurs publics afin d'améliorer la pertinence des politiques environnementales mises en place.
1: Alors, la protection de l'environnement évoque aussi la protection de la biodiversité. Comment agit la Commission européenne dans ce secteur ?
2: Alors, la biodiversité, tout d'abord, c'est l'ensemble des milieux naturels et des formes de vie présents sur notre planète. L'Union européenne, elle agit également pour la préservation de ces espaces naturels et de la biodiversité sur son territoire dans le cadre du programme européen LIFE, qui comprend plusieurs champs d'intervention, dont celui justement de la nature et de la biodiversité. On retrouve le réseau Natura 2000, quant à lui, qui a été créé en 1992 et qui est l'outil de la politique européenne de préservation de la biodiversité. Concrètement, le réseau Natura 2000, eh bien, ce sont des sites naturels qui visent une meilleure prise en compte des enjeux de biodiversité dans les activités humaines. En tout, c'est un réseau qui regroupe plus de 27 000 sites partout dans l'Union européenne, dont 1 800 en France, qui permettent la protection et même la valorisation de la biodiversité. C'est même le plus grand réseau de sites protégés au monde, puisque ça équivaut à la taille de l'Espagne et de l'Italie réunies.
3: Et il en existe en Vendée ?
2: Et oui, bien évidemment, on en retrouve trois. Tout d'abord au sud de la Vendée, où on retrouve le Marais Poitevin. Également à l'est de Luçon, une zone qu'on appelle la plaine calcaire du sud Vendée. Et enfin, du côté des Sables d'Olonne, avec le Marais de Talmont et les zones littorales entre les Sables d'Olonne et Jarre-sur-Mer. Alors, sur les deux premières, on est plus sur la protection des oiseaux, tandis que pour la dernière, ça concerne la protection des espèces végétales.
3: Pour finir, on précise qu'aujourd'hui, on a vu seulement un petit condensé de quelques mesures et outils environnementaux de la Commission européenne. Mais il y a beaucoup d'autres champs d'intervention pour la protection de l'environnement de l'UE, comme par exemple l'économie circulaire qui consiste à réparer, réutiliser et recycler. Mais il faudrait pour cela un podcast en format long pour détailler toutes ces actions et bien d'autres encore.
2: Et oui, on est bien d'accord. Et d'ailleurs, pour les plus curieux, et si notre chronique vous a intéressé, vous pourrez retrouver plusieurs liens sur ces sujets en vous connectant sur le site internet de Graffiti à la rubrique L'Europe en direct.
1: 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Merci à tous les deux et à la semaine prochaine.

0: suffit.
1: Ah, c'est pas moi, hein. Ah, super la chanson. Non, attends,
0: voilà.
1: Ouais, ah non, j'adore. Ouais, je trouve ça super.
0: Tais-toi et chante.
2: Voilà. Voilà.
1: Allons. À chaque

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0: Vous écoutez Graffiti et j'ai ouï dire que les jardins de La Roche-sur-Yon allaient être en fête pour ce mercredi, jeudi et vendredi avec la toute première édition des chorales au jardin de la Vigne Rose. Pour en parler aujourd'hui, mes invités sont Yves Poulain, président de l'association des jardins familiaux de la Vigne Rose, et Robert Cartron, qui en est secrétaire. Bonjour à tous les deux.
1: Bonjour.
0: Bienvenue dans les studios de Graffiti pour nous parler de ce premier gros événement que vous organisez, 3 jours dans les jardins de la Vigne Rose en musique. On va parler évidemment du programme dans quelques minutes, mais avant tout cela, parlons de l'association, de ces jardins familiaux de la Vigne Rose. On va d'abord les situer. Yves, où sont-ils exactement ?
1: Alors, les jardins de familiaux des Pignonnais, qui sont couverts sous une association, la JAFPI, une association pour 4 terrains. Nous avons la Vigne Rose, l'Angelmière,
2: Saint-Brandière,
1: et puis Moulin-Neuf.
0: Alors, en ce qui concerne la Vigne Rose, où se trouve-t-il ce jardin ?
1: Alors, c'est tout à côté de la maison de quartier Vallée Verte, à ne pas confondre avec ceux de la Saint-Brandière, qui sont bien connus et qui sont le long de du boulevard des États-Unis, voilà. Et tout le monde repère cela parce qu'ils sont très visibles. Et les jardins de la Vigne Rose sont le long de Lyon, cachés de la végétation. Et c'est l'accès par la maison de quartier.
0: Alors ces jardins familiaux, anciennement appelés les jardins ouvriers, pourquoi ce changement ? Qu'est-ce qui en faisait des jardins ouvriers ? Qu'est-ce que nous raconte l'histoire de ce lieu ?
2: Oui, au 19e siècle, il a été créé les jardins ouvriers, c'est-à-dire que les patrons qui payaient souvent assez mal leurs ouvriers, en compensation, leur donnaient un petit bout de terrain qui était à côté de l'usine. Ils avaient pas mal de terrain libre. Et donc, petit à petit, les jardins ouvriers donc, ont commencé à exister un peu partout en France. Mais là, c'était sa propriété des patrons, plutôt.
0: Alors maintenant, les problématiques ont un peu changé, quand même.
2: Voilà,
0: heureusement,
2: voilà,
0: d'ailleurs. Ce sont plus donc des jardins familiaux. Mais l'état d'esprit n'a pas changé, en fait, c'est ça, hein ?
2: C'est ça, oui, c'est ça. C'est-à-dire que le terrain appartient à la mairie. Et le but, c'est bien de nourrir les familles. Bon, par contre, nous n'avons pas de sélection pour l'entrée. Il n'y a pas de demander des revenus suffisants ou insuffisants.
0: Il suffit d'être passionné, d'être lyonnais. Et d'en faire la demande pour vous rejoindre et participer cet événement, les chorales au jardin. Vous allez inviter pendant ces 3 jours, mercredi, jeudi, vendredi, des chorales pour interpréter divers répertoires. Comment vous est venue cette idée, cette envie de lancer cette opération ?
1: Alors l'idée, c'était de faire connaître les jardins familiaux et puis donner une dynamique et ouvrir les jardins à la cité. Et donc l'idée c'était de faire venir la cité au jardin pour cette découverte. On avait déjà eu l'occasion dans d'autres jardins de faire une petite chorale à venir faire chanter.

0: une soirée en disant il y aura une ou deux chorales et puis il y en a sept qui se sont proposées.
1: Voilà. Oui, donc là il a fallu peut-être agrandir un peu tout ça.
0: Voilà, et il y en a même d'autres qui se sont rajoutés, qui ont voulu se rajouter au programme, on dit non, c'est ficelé, on verra ça plus tard. Donc là il y a trois soirées. Dès demain soir, mercredi, jeudi et vendredi, donc les 3, 4 et 5 juin.
1: Alors elles sont nombreuses, hein, ces compagnies à y participer. Il y a les Rocailleuses, il y a le Chœur Alegria, il y a le Chœur d'Exil, Choral Sao Canta, on change complètement de répertoire, l'ensemble vocal Chœur Grenadine, également la Choral Canta Flora ou encore l'ensemble vocal Voilà qui nous vient d'Aisnay. Ils ne viennent pas tous de La Roche-sur-Yon.
0: Sur les 7, il y en a 5 de La Roche-sur-Yon.
1: Au moins, oui, quand même.
0: Et puis une du Poiret, toute nouvelle, Chœur Grenadine. Et puis voilà, qui a déjà 10 ou 15 ans d'existence.
1: Alors vous le disiez, ils sont tous venus pour se greffer à l'événement. Comment ils ont entendu parler? Comment s'est fait le bouche à oreille?
0: Alors, du bouche à oreille, parce que, moi je suis choriste et donc je connais quelques chorales.
1: Ça aide.
0: Ça aide beaucoup. Okay. On a quelques adresses mail, on envoie, et puis ça fait du bouche à oreille. On leur dit, voilà, transmettez l'info. Voilà, débordé par le succès.
1: Mmh. Voilà. En même temps, le concept plaît aussi. Il y a peut-être cette chose-là, ce petit plus que les artistes ont senti, peut-être.
0: Peut-être. Et puis, il y a un engouement parce que quand on les rencontre pour la préparation, à chaque fois, ils sont très contents. Ils nous remercient d'avoir créé cet événement-là en disant c'est une belle idée et de sortir des salles. Et puis, des échos des spectateurs. Moi, autour de moi, c'est pas forcément des choristes, mais des gens qui disent, voilà, on va venir. Dans la rue, j'ai rencontré des gens et ils me disent, oui, on compte venir. Donc, j'espère qu'on aura assez grand jardin.
1: Oui, en même temps, vous avez maintenant 3 jours pour accueillir les visiteurs. Qu'est-ce qui les attend? Parce qu'il n'y a pas que la musique, il y aura aussi beaucoup de visites, beaucoup de découvertes.
0: Voilà, il va y avoir visite du jardin.
2: Oui.
1: Avec Robert, j'imagine, qui va être aux commandes.
2: Tous les jardiniers qui seront là pourront faire visiter.
1: Vous êtes combien de bénévoles, de jardiniers dans ces jardins?
2: Là, nous sommes à 90 parcelles.
1: Ah, quand même.
2: Oui.
1: Ça en fait du monde.
2: Oui, ça fait du monde.
1: Les bénévoles ont tous répondu à l'appel pour cet événement?
2: Ah non, pas tous.
0: Pas tous, parce que chacun a ses envies. Il y en a qui viennent pour le jardin, point final, et puis que l'aspect culturel, c'est pas leur souci. On les respecte, et puis ils viendront peut-être pas. C'est une manière de... Ça fait partie de ce souhait d'ouverture. Mmh. Voilà. Et ce que j'aime à dire par rapport à, pour expliquer comment c'est venu cette idée aussi, c'est que ces 80 jardiniers, il y en a pas un qui cultive de la même manière, pas un qui va faire les mêmes légumes, pas un qui va cuisiner de la même manière. Et cette diversité a fait un melting pot, une mosaïque. Et il y a une unité quand vous allez, si vous venez visiter dès 18h, les jardins sont ouverts, vous allez voir une diversité qui fait un. Et en chorale, c'est pareil. Vous pouvez avoir une chorale de 40 voix qui vont chanter à l'unisson, et chacun apporte sa voix. Et pour un chant final, chouette à écouter.
1: Et c'est ce qui va donc donner cette petite magie.
0: C'est ça.
1: Pendant ces 3 jours au jardin. Ça se passe à la Vigne Rose, avec donc l'association du jardin familial de la Vigne Rose. Avec, on le disait, beaucoup de visites. Qu'est-ce qu'il y a à découvrir au jardin en ce moment, à la Vigne Rose d'ailleurs? Qu'est-ce qui est planté en ce moment? Qu'est-ce qu'on va pouvoir découvrir avec vous, Robert?
2: Tous les légumes de saison. Actuellement, les jardins commencent à être fleuris aussi. Là, les pommes de terre, on en parlait, commencent à arriver. Les tomates commencent à arriver. Non, il y a rien rien d'exceptionnel, et c'est joli à voir.
1: Et ce qui est intéressant aussi, surtout, c'est pour ceux qui auront besoin de conseils. Peut-être qui auront envie de s'y mettre aussi, de vous rejoindre, sait, pourquoi pas.
2: Alors nous sommes complets pour l'instant.
1: Pour l'instant.
2: En fin d'année, sûrement, il y aura encore des changements de locataires.
1: Mais en même temps, il y a toujours des conseils, des bons conseils à prendre auprès des connaisseurs comme vous, Robert, et donc tous les bénévoles de ces jardins familiaux. Le rendez-vous, c'est donc ce 3, 4 et 5. 5 juin, il y a 7 concerts au total que vous proposez. Rappelons-le, c'est gratuit.
0: C'est gratuit, en plein air, donc on va peut-être passer entre les gouttes. Venez dès 18h pour faire les visites et puis poser des questions aux jardiniers qui sont là. Il y aura même une exposition photo organisée pour montrer les jardins aussi en hiver. Hein, nous sommes au printemps, il y a montré voilà, qu'il faut labourer et puis semer pour récolter qu'au bout de quelques mois. Donc il y aura des conseils à glaner.

0: Et puis les chorales vont commencer à chanter dès 19h. Donc venez à l'heure pour avoir une place.
1: Et oui, parce que les places sont limitées. Merci voilà. À tous les deux d'être venus nous en parler. Je rappelle les chorales au jardin. Ça se passe donc dans le quartier de la Vigne Rose, dans les jardins familiaux, ce 3, 4 et 5 juin. Bel été à vous, messieurs, et à bientôt.
0: Merci. Au revoir.

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2: Cette fameuse activité, donc c'est l'ALESA. Donc j'ai été élu président de l'ALESA. C'est l'association des lycéens, étudiants, stagiaires et apprentis. Ça implique de gérer quelques réunions. Donc c'est tous les jeudis. Donc c'est quand même un temps à prendre. Ça a une responsabilité. Ça apporte une responsabilité au sein du lycée. Et puis être président de l'ALESA, c'est un plus parce que on se sent utile dans la société du lycée, en fait. On se sent utile dans l'activité extrascolaire du lycée. Moi, c'est Maxence. Je viens du Havre. C'est un peu spécial. Et puis, je suis élève de première GMNF au lycée Nature de La Roche-sur-Yon. Ça me prend environ, entre le soir pour le bar, les soirées, plus toutes les petites réunions que je dois avoir avec un peu les gens donc le CPE et la directrice, ça me prendrait 3 bonnes soirées. L'envie de prendre sa responsabilité, ça m'est venu. C'était vu que je venais d'arriver au lycée, donc dans un milieu que je connaissais pas, dans une région que je connaissais pas, la Vendée, où je viens de Normandie. Pour moi le moyen de s'épanouir et de bien comprendre l'intérieur du lycée, tout en le faisant vivre. Et je crois que c'est ça qui m'a donné envie, c'est de rencontrer les gens. J'aime faire ça parce que, premièrement, ça me procure un bonheur de rendre heureux les gens. Donc, de faire des soirées, de tenir le bar le soir, c'est peut-être rien pour beaucoup de gens, mais pour moi et pour d'autres personnes, c'est une approche de l'humain. Donc, on est toujours dans la joie et la bonne humeur. Et puis, je crois que c'est un peu le principe aussi de l'ALESA, c'est ça, c'est de réunir les gens dans un endroit joyeux, avec peu importe notre classe, peu importe notre âge, peu importe nos années d'études, on est tous au même endroit, pour une même raison, c'est s'amuser et profiter. Mes valeurs personnelles, ça serait la bienveillance envers les gens, la convivialité, parce que même si c'est un principe qui a l'air très simple, beaucoup de gens l'oublient ce principe. La convivialité, c'est très important. Et puis un autre principe, je pense que c'est l'entraide, on se reçoit. Ça a beau être compliqué à nos âges, parce qu'on reste des lycéens, on est toujours en train de se découvrir, s'entraider sur des petits moments de la vie et d'essayer de les rendre plus joyeuses ou plus moins mélancoliques, je crois que c'est ça.
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2: L'ALESA a des rapprochements avec des entreprises extérieures, des associations extérieures, comme exemple toutes les sorties qu'on peut faire dans des laser games ou dans des cinémas, au grand air, et aussi le rapprochement inter-lycée. On n'est pas obligé de rester dans notre lycée. On a été déjà à Bel Air et puis ça s'est très très bien passé, des très bons souvenirs. Et je peux vous parler des rencontres départementales, régionales et nationales. Donc c'est des rencontres qui sont fortes en idées, parce que beaucoup d'ALESA se rencontrent pendant ces rencontres afin de discuter des problèmes, des avantages, des petits moments de l'ALESA qui on ne sait pas comment résoudre. Et ça s'est déjà posé dans d'autres établissements, d'autres ALESA. Et c'est de l'entraide, en fait. C'est vraiment de l'entraide inter-ALESA. J'ai pu participer aux rencontres nationales qui ont été un moment de partage et de convivialité. Donc on revient très souvent là-dessus. Assez fort. On a rencontré des lycéens vendéens, des lycéens normands, du sud, du nord, un peu partout de France. Donc que des lycées agricoles. Et c'était vraiment un échange qui était construit sur des bases assez fortes. Donc comment l'ALESA pourrait régler certains soucis dans nos lycées. Et ça a donné à des échanges très construits et très intéressants. Donc oui, mes parents ont joué énormément sur cette prise de décision et sur toute une grande partie de ma vie, hein, donc ça reste mes parents. Donc étant avec des parents qui ont dirigé des associations, qui ont dirigé des comités d'entreprise, voilà. Et je pense que je me suis un peu inspiré d'eux. Ils m'ont poussé au bout sur cette démarche de prendre des initiatives d'associations, parce que pour eux c'est un point fort, les associations, ça forge quelque chose, ça forge la cohésion d'une équipe, ça permet aussi, nous en tant qu'adolescents, de se mettre à la place des adultes, pour une fois, et de enfin se dire, c'est ça, de prendre des décisions qui peuvent induire à des choses fortes. Dans 5 ans, je pense continuer des milieux associatifs. Alors peut-être pas forcément l'ALESA, vu que je ne pourrais plus faire partie de l'ALESA. Mais je pense et j'espère continuer dans ce milieu-là, de prendre des décisions. Alors pas forcément d'être président des associations, pas forcément d'être dans le bureau, quoique ça serait très sympa. Mais dans des associations sportives, de loisirs, à voir. Et puis même dans mon métier, ça ne me dérangerait pas non plus d'être dans les cadres ou des choses comme ça. Ça peut être un point de vue très intéressant.
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0: Bonsoir à tous, vous êtes en direct avec nous dans le studio de Graffiti Radio pour votre mensuel féministe Histoire de Femmes chaque premier mercredi du mois. Nous sommes le mercredi 3 juin et bien sûr, quand je dis chaque premier mercredi du mois, il y a des exceptions. En juillet et en août, vous ne nous retrouverez pas à l'antenne. C'est donc aujourd'hui la dernière émission de pré-estival. Nous nous retrouverons le 2 septembre, sauf erreur, le mercredi 2 septembre. Vous voulez témoigner, contactez-nous sur Instagram ou via la radio. Chaque mois, un invité ou une invitée, en général une invitée, parce qu'on a peu d'invités et... Si vous êtes un homme et que vous souhaitez témoigner, vous êtes le bienvenu. Il y a une condition, vous venez pour parler de femmes. Dans cette émission, on recueille le témoignage de différents parcours. 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Et on en parle dès à présent sur les réseaux. Vous pouvez aller voir sur le compte de la radio, sur LinkedIn par exemple. Mais pas que sur les réseaux de façon générale. Ce soir, je ne suis pas toute seule dans le studio, évidemment, comme d'habitude. Moi, c'est Audrey. Alors, à la technique, bonsoir Alex.
1: Bonsoir tout le monde.
0: Ça va?
1: Oui, super.
0: Tu es en forme pour la dernière émission
1: oui.
0: De la saison?
1: Oui, oui. Enfin,
0: tu nous as préparé plein de choses, comme d'habitude.
1: Ouais, une petite playlist bien sympa, oui.
0: Faudrait que tu fasses un CD. Non, pardon. Désolée, là, on entend que je suis un peu vieille. J'ai dit CD.
1: Oui.
0: Ça se fait plus.
1: Non. Une playlist.
0: Mais tu sais, si tu avais mis sur un CD, tu avais compilé toutes les playlists que tu as faites depuis que l'émission.
1: Le mieux, c'est de faire une playlist sur une plateforme de musique en streaming.
0: Voilà, t'en fais une qui s'appellera playlist de l'émission.
1: Histoire de femme.
0: Oui,
1: je peux faire ça.
0: Ça peut être une idée, hein, non?
1: Oui.
0: Annie, bonsoir.
2: Bonsoir Audrey, salut Alex.
1: Salut Annie.
0: Ta chronique est prête?
2: Oui, elle est prête. Et ce soir, c'est régalade.
0: Non.
2: Aussi, régalade. Au programme, attention, misandrie et confiserie.
0: Oh. Ah, on en a perdu certains là, je pensais certaines là.
2: Mais
0: déjà.
2: On va se régaler, je pense.
0: Non, alors ne partez pas. Vous avez un doute, vous dites, oh là là, misandrie, machin et tout. Eh bien, pour en savoir plus, il faut écouter Annie, donc ce sera dans environ 30 minutes.
2: Ok.
0: Évidemment, sur le plateau, il y a une invitée que je vais vous présenter dans quelques instants, mais d'abord, je vais vous dire quelques mots sur elle. Ce soir, notre invitée est Antilope Blanche, ou Gazelle Blanche. Son prénom nous fait voyager. Le désert résonne à nos oreilles. Des parfums d'épices nous chatouillent les narines. Le Proche-Orient se dessine. Méditerranée, montagnes enneigées, désert. Mais je ne vous en dis pas plus. Rima, bonsoir.
3: Bonsoir, Audrey.
0: Merci d'être avec nous ce soir.

0: à ce que j'ai dit.
1: Ben, mon prénom, oui. Rime, en fait, c'est le symbole de la gazelle, oui. Donc, par contre, sur le désert, il y a une... au Liban, il n'y a pas de désert.
0: Allons bon. Allons bon. Alors, il y a bien des montagnes enneigées.
1: Il y a des montagnes enneigées.
0: D'accord.
1: Mais nous n'avons pas de désert. Peut-être que certaines montagnes sont un peu moins. Sur certaines montagnes, il y a moins de verdure parce que c'est enneigé, justement.
0: D'accord.
1: Parfois. Mais nous n'avons pas de désert. Nous ne sommes pas dans le Maghreb.
0: Et il n'y a pas de. Et autour du Liban, il n'y a pas d'endroit, il n'y a pas de choses, d'endroit qu'on pourrait qualifier de désert qui serait à la frontière tout près du Liban ? Non ?
1: Non, en général, on parle de verdure chez nous.
0: D'accord.
1: Hein, de montagnes, de beaucoup de sources d'eau, beaucoup de. Voilà, on parle du Litani.
0: C'est quoi ça ?
1: Le Litani.
0: Ouais.
1: Justement. Quand vous écoutez, quand on écoute un peu la politique actuellement, on apprend qu'il y a le Litani, qui est vraiment actuellement de notre pays voisin Israël veut prendre en fait.
0: Et pas, c'est pas un désert qu'Israël veut prendre.
1: Non.
0: Alors désolée pour cette erreur de géographie. Comme quoi, en fait, pour ne pas me tromper, avant de parler d'un pays ou d'un endroit d'ailleurs, que ce soit un autre pays ou pas, je ferais bien d'y aller. Je pense que ce serait nécessaire.
1: Oui.
0: Alors on a déjà nos invités pour septembre et octobre. Mais je ne crois pas qu'ils viennent d'un autre pays. Donc je ne vais pas avoir l'occasion de voyager avant les prochaines émissions. D'ailleurs, petite parenthèse, en septembre, notre invité sera un homme.
1: Ah.
0: Voilà. Je ne vous en dis pas plus pour l'instant. Oh, il est très grand. Bon, voilà, c'est tout. Ce sera le seul indice que vous aurez. Alors, je reviens à toi, Rima. Donc, qu'est-ce que j'ai dit d'autre dans mon introduction ? Donc, j'ai parlé par rapport à ton prénom, de parfum d'épices. Alors, pourquoi est-ce que j'ai dit ça ? Qu'est-ce que tu peux dire à nos auditrices et à nos auditeurs ?
1: Je pense que tu parles d'épices parce que je fais de la cuisine. Hein,
0: Oui.
1: Je pense que c'est ça. Donc oui, mon activité est actuellement, je donne des cours de cuisine libanaise.
0: À La Roche.
1: À La Roche. Et je me suis, à force de demandes et tout, je fais maintenant aussi traiteur pour les événements.
0: D'accord.
1: Sur commande, voilà.
0: Ok, donc c'est la rançon du succès.
1: C'est la nouveauté du mois d'avril. En fait, je me suis inscrite à la Chambre des métiers au mois d'avril.
0: D'accord.
1: Voilà.
0: Alors, si on revient un petit peu en arrière, si on parle du Liban, c'est parce que tu es franco-libanaise.
1: Voilà, je suis franco-libanaise.
0: Tu as une double nationalité ?
1: Oui, oui, oui.
0: Alors, raconte-nous un petit peu où es-tu née ?
1: Je suis née à Beyrouth, au Liban. Par rapport à mon activité actuellement,
0: oui.
1: En fait, je reçois beaucoup de gens qui ne connaissent pas le Liban.
0: Comme moi, visiblement, tout le monde l'a compris.
1: Il y a des gens qui viennent mes ateliers parce qu'ils ont déjà vu le Liban et d'autres qui veulent découvrir.
0: Oui.
1: Et parmi ces personnes-là, des fois, les gens ne connaissent pas du tout. Moi, je suis surprise parce que je suis libanaise et française. Mais mon côté libanais fait que, bon, pour moi, qu'on ne connaisse pas la cuisine libanaise, ça me fait vraiment drôle. Dans ma tête, j'ai l'impression que tout le monde doit connaître. Tout le monde doit connaître le Liban et tout. Et quand on me dit, mais où est situé le Liban ? J'ai fini par mettre la carte du Liban dans la cuisine.
0: Ouais.
1: Et on me dit, mais où est situé le Liban ? Ça me pose... je me dis, de nos jours quand même...

0: on entend parler souvent du Liban à la télé ou à la radio, à cause de l'actualité et tout. Et il y a encore des gens qui me demandent où est situé le Liban. Ils savent pas, ils pensent que c'est peut-être en Asie, du côté je sais pas où.
1: Okay.
0: Et oui, certains. En fait, on me demande aussi qu'est-ce que c'est les mézés.
1: Ah oui.
0: Et quelles épices on utilise au Liban?
1: Parce que c'est une cuisine très parfumée, la cuisine libanaise.
0: C'est une cuisine très variée, en fait. On utilise beaucoup d'herbes. On utilise l'eau de fleurs d'oranger, l'eau de rose. Qu'est-ce qu'on utilise? On a aussi beaucoup tout ce qui est à base de sésame, mm-hmm. de noix de cajou, on a toutes ces, comment on appelle, des amandes, des noix, tout ça. On mange beaucoup, on en mange tous les jours, nous.
1: D'accord.
0: Ces choses-là.
1: Est-ce qu'il y a un plat typique?
0: On a le taboulé libanais.
1: D'accord. Alors...
0: qui est le plat typique pour lequel le Liban est connu. Et il y a le mtabbal hummus ou hummus betahine, qu'on appelle en France hummus. C'est le plat donc, et au Liban, mais également en Palestine, en Syrie, et essentiellement dans ces trois pays. Après, je pense qu'il est fait aussi en Égypte et en Jordanie, mais bon, nous, on pense qu'il est originaire du Liban.
1: Évidemment, voilà. Évidemment.
0: Hein, chacun revendique son hummus. Ouais.
1: Et y a-t-il alors, est-ce que c'est... dans tes ateliers de cuisine, tu travailles essentiellement les plats dont tu viens de nous parler, ou est-ce que tu essayes aussi de faire peut-être découvrir des choses dont les gens n'ont jamais entendu parler avant? Ou c'est à la demande, ou ça dépend de ton humeur?
0: Les gens qui viennent, en fait, ils viennent découvrir.
1: D'accord.
0: Donc, quand j'ai commencé, ça fait presque 10 ans là que je fais les ateliers cuisine. J'ai commencé en 2017. Et j'ai commencé à faire découvrir les plats pour lesquels le Liban est connu.
1: D'accord.
0: Dans les ateliers, il y a aussi le fait que quand on est nombreux, j'essaye que tout le monde puisse participer. Donc j'essaye de trouver des idées dans les menus libanais pour que tout le monde mette la main à la pâte.
1: Voilà. Au sens propre.
0: Oui, il y a de la pâte, il y a de... Voilà. Donc, c'est pas simplement un atelier où on apprend à cuisiner, c'est un peu aussi ludique. Je fais découvrir aussi comment on boit à la tradition libanaise d'autrefois. Hein. Et ça, je vous le dirai quand vous viendrez. Ah. Je ne peux pas vous le dire maintenant. Hein, on a une façon de boire de l'eau dans toutes les maisons libanaises de façon traditionnelle qui...
1: tu aiguises notre curiosité.
0: Qui est typique. Et les personnes qui ont déjà participé vous le diront. Hein, ils sont obligés de le faire. Alors, je les oblige.
1: Les gens qui viennent... Alors, tes ateliers, donc tu leur... cuisine avec eux, hein.
0: Oui.
1: Ils repartent avec ce qu'ils ont fait, oui. Ou vous mangez ensemble, ou comment ça se passe?
0: Oui, je leur dis toujours d'amener des contenants, parce que bon, je pourrais en acheter et puis leur donner, mais bon, je trouve que ce serait plus écolo de,
1: bien sûr,
0: actuellement, d'emmener ses propres contenants.
1: Bien entendu. Voilà. Oui, tu as raison. Alors, ce sont des groupes de 2-3 personnes, de 10 personnes, comment ça se passe?
0: Ça dépend du groupe lui-même.
1: D'accord, donc tu acceptes des groupes, peu importe, enfin j'imagine qu'il y a un maximum.
0: En fait, j'ai eu des groupes de J'ai eu des groupes, des petits groupes et des grands groupes, en fait. J'ai eu des groupes de quatre. En fait, des fois, c'est des familles qui viennent tous ensemble.
1: D'accord.
0: Le dernier atelier, j'ai eu un papa avec ses trois filles. Du D'accord. coup, des grandes filles, hein, ouais. pas des filles de 10 ans, des adultes. Et elle voulait offrir ça pour son anniversaire. Donc, c'était un cadeau d'anniversaire. C'est chouette, ouais. Et c'est vraiment adorable, quoi. Voilà, j'apprécie quand les gens viennent parce que c'est...
1: C'est un métier très humain, en fait.
0: C'est touchant, oui. C'est très touchant quand je vois les gens venir avec... Les gens venir avec leur papa. Mmh. Des fois, c'est un couple avec ses parents, les parents. Mmh. Parfois, c'est... Là, en juillet, j'ai deux ateliers. J'aurai... à suivre, j'ai un cabinet dentaire et tout le cabinet qui vient.
1: Donc ce sont des événements d'entreprise en fait, certains.
0: J'ai pas eu beaucoup d'événements d'entreprise, mais là j'ai eu un cabinet dentaire en décembre pour fêter Noël, qui sont venus de Luçon et qui ont transmis l'idée à un autre cabinet dentaire à La Roche, donc ils vont venir en juillet pour fêter la fin de l'année.
1: Le bouche à oreille marche
0: donc,
1: bien.
0: Voilà. Donc ça, c'était le bouche à oreille. Mais des fois, il y a des gens qui regardent sur Internet et qui me trouvent. Du coup, là, le deuxième atelier que j'ai en juillet, ça vient... En fait, c'est des gens qui viennent de loin, de la Vendée, mais ils sont assez loin. Ils viennent en famille et certains membres de la famille viennent de Paris.
1: Ah oui, d'accord, ok.
0: Oui.
1: Voyons, tu as une renommée.
0: Oui, hein. Et le dernier atelier avec les trois, la famille, le papa et ses trois filles, il y en a une qui venait de Nantes et une autre qui venait de Clermont-Ferrand.
1: Ah oui, ok.
0: Oui, et ils se sont regroupés chez moi, en fait.
1: D'accord.
0: Et ça arrive souvent, ça. Donc, je n'ai pas que les clients de La Roche-sur-Yon.
1: Oui.
0: Ils viennent de toute la France, en fait, les personnes.
1: Alors, tu as créé cette activité, tu nous as dit, en 2017.
0: Oui.
1: C'est ton métier. Tu en vis.
0: Oui.
1: Qu'est-ce que tu faisais avant et comment l'idée t'est venue
0: Et avant, j'ai vraiment fait différents métiers. J'ai travaillé en tant, j'ai été assistante maternelle. J'ai travaillé également à l'hôpital Georges Mazurel pour des remplacements en hôpital de jour pour enfants. J'ai travaillé également pour la mairie de La Roche dans les écoles, dans les crèches. J'ai fait différentes choses.
1: Rien à voir avec la cuisine.
0: Oui, j'ai même travaillé dans un. Quand je suis arrivée en France, j'ai travaillé dans un restaurant à Luçon et j'ai travaillé dans un lycée. Donc j'ai fait différentes choses.
1: Alors tu me dis, quand tu es arrivée en France, c'était quand ?
0: En 91.
1: Donc tu avais quel âge en 91 ?
0: 25 ans.
1: D'accord. Bien sûr. Donc tu parlais français au Liban, on parle français.
0: Oui, parce qu'en fait j'ai vécu au Liban, mais j'ai suivi mon père aussi qui avait immigré en Côte d'Ivoire. Du coup, j'ai fait des études en Côte d'Ivoire, c'est un pays francophone, et donc j'ai fait des voyages entre le Liban, la Côte d'Ivoire. Et la cuisine, c'est juste ma passion. Après, j'ai pas cherché à travailler forcément en cuisine. En venant en France, j'ai voulu m'inscrire dans pour apprendre un métier en cuisine. Autrefois, en fait, à mon âge, il n'y avait pas énormément d'écoles de cuisine, en fait. Là où j'habitais en Côte d'Ivoire, j'avais pas ce choix d'aller m'inscrire pour apprendre, voilà.
1: Donc c'est une passion loisir, en fait, au départ. Oui. Et puis, beaucoup plus tard,
0: Oui.
1: Tu décides un beau jour d'en faire ton métier. Ça s'est fait comment? Ça a germé comment, cette idée dans ton esprit?
0: En fait, quand je recevais des amis, je faisais souvent découvrir la cuisine libanaise aux amis. Et ça vient des gens autour de moi, en fait, qui n'arrêtaient pas de me dire... Il n'y a pas de restaurant libanais à La Roche. On aimerait bien. Voilà, tu cuisines bien. Pourquoi tu ne ferais pas un restaurant? Et mon premier projet, c'était d'ouvrir quelque chose à La Roche. Donc, j'ai fait le tour des locaux. J'ai cherché un local. Je m'étais inscrite. En fait, je faisais une formation de créateur d'entreprise. Et en formation, on nous dit ce qu'il faut, voilà, ils nous guident un petit peu par rapport au projet. Et je savais que c'était difficile d'être en train de cuisiner et de gérer un restaurant en même temps. C'est pas si facile. Et surtout que, bon, j'étais déjà pas toute jeune quand j'ai commencé mon projet. Et donc, j'ai cherché un local, tout ça, et j'ai vu que c'était très cher, les locaux. Et j'ai été voir un ami qui travaillait dans une banque. Je lui ai parlé de mon projet. Il m'a dit, ils ont vu ton âge et...
1: Donc c'était une barrière, cet âge, visiblement. Hein?
0: Pourtant, j'étais beaucoup plus jeune que maintenant.
1: Alors, je précise...
0: J'étais beaucoup plus jeune, oui.
1: Quel que soit l'âge de Rima, on peut donner ton âge ou pas?
0: Oui, maintenant on peut donner... J'ai donné mon âge à tout le monde, alors...
1: Donc, maintenant, tu as 60 ans?
0: Oui, voilà, j'ai 60 ans.
1: Tu as eu 60 ans cette année?
0: Oui.
1: Donc, devant nous, on a une femme de 60 ans, et vous savez quoi, à 60 ans, c'est pas la fin de la vie, en fait. À 60 ans, vous verriez Rima, et puis il n'y a pas qu'elle, enfin, à 60 ans, on est très loin d'être fini. Hein? Attention à l'âgisme.
0: Oui.
1: Et donc, voilà, par rapport à ton âge, ça freinait un petit peu ce...
0: Je pense que, voilà, ils m'ont dit que je n'aurais jamais d'emprunt si je devais faire de la restauration, si je devais acheter et tout ça.
1: Et ça, c'était il y a 10 ans. Hein?
0: Et aujourd'hui...
1: Tu avais 50 ans. Oui. Et c'était déjà, pour eux, un problème.
0: Même avant, en fait, c'était pendant la formation. Oui. J'ai commencé mon projet, à travailler sur le projet... en 2014, un truc comme ça, ouais. Et j'ai fait mon entreprise en 2017, c'est-à-dire que j'ai...
1: D'accord.
0: Tout ça, c'était...
1: Donc, à moins de 50 ans...
0: Il y avait plein de réflexions, des formations, des choses comme ça se prépare un projet. Okay. Et oui, j'avais moins de 50 ans.
1: Il y avait un problème par rapport à un éventuel emprunt.
0: Oui.
1: Ok.
0: Oui, déjà, à partir de 40 ans, on vous dit que vous êtes trop vieux. Même pendant que je cherchais, je cherchais du travail par moment pour faire autre chose, parce que je voulais quitter le métier d'assistante maternelle. Et pareil, y a l'âge qui bloque. Et finalement, c'est bien, heureusement qu'ils m'ont arrêté, qu'ils m'ont dit ça, parce que comme ça, moi, j'ai eu la volonté de faire ce que je voulais.
1: Voilà. Ça ne t'a pas découragé, ça t'a donné de l'élan pour faire autre chose.
0: Ça décourage, c'est vrai, mais je m'arrête pas à ça, je ne m'arrête pas. C'est-à-dire que quelqu'un qui me met des bâtons dans les roues, en fait, moi, ça ne m'arrête pas. Je dis, si on m'empêche, moi, je veux faire ça. Ça me stimule quand on veut me faire arrêter quelque chose. Au contraire, je dis, à chaque fois qu'on m'empêche, je dis, non, moi, je veux faire ça.
1: Et là,
0: je suis têtue.
1: Et tu es épanouie dans ce que tu fais, donc c'est...
0: Oui.
1: Merci aux banques de ne pas t'avoir
0: prêté
1: d'argent.
0: En fait, c'est grâce à eux que je m'épanouis dans ce que je fais.
1: Tu parlais de local, hein, pour tes ateliers, ça se passe où alors?
0: Ben, je l'ai fait à domicile.
1: D'accord.
0: Comme ça, j'ai préféré faire ça, comme ça, ça l'idée...
1: À domicile, tu veux dire le domicile?
0: À mon domicile.
1: À ton domicile, oui, d'accord.
0: Okay. Oui. J'ai fini par refaire ma cuisine, j'ai fait des travaux, et là, j'ai fait aussi un petit labo depuis le mois de décembre.
1: D'accord.
0: Voilà. Hein, pour qu'il y ait plus de place, parce que voilà.
1: Donc tu accueilles vraiment les gens chez toi, au sens propre.
0: Oui, voilà, oui.
1: Je te vois sourire en disant ça. Donc,
0: au début, l'idée, je me suis dit, qui va vouloir venir à domicile? Parce que j'ai eu plein de réflexions par rapport à ça.
1: Ah oui.
0: Et finalement, les gens sont contents de venir le faire à domicile, comme ça. Okay. Ils trouvent que c'est plus convivial. Voilà.
1: C'est un endroit qui a une âme, c'est ta cuisine.
0: Oui, oui, ils trouvent ça plus convivial. Et puis voilà, l'atelier, le fait que ça soit, qu'on cuisine tous ensemble, ça rend les choses plus humaines, plus conviviales. Et l'idée a beaucoup plu. Ceux qui n'aiment pas ne viennent pas.
1: Ben
0: c'est
1: oui,
0: tout
1: simplement. Alors, on va avoir encore plein de choses, plein de sujets à aborder avec toi, Rima, mais je crois que c'est le moment d'une petite pause musicale, Alex. Qu'est-ce que
2: oui,
1: tu...
2: Alors, l'invité nous a choisi un morceau. Est-ce que tu peux nous en parler?
0: Oui. Sabah el-Ward de Saint-Levant, c'est une chanson qu'il a faite il n'y a pas longtemps, qui est sortie il n'y a pas longtemps. En arabe, Sabah el-Ward, c'est le bonjour des fleurs. Et au Liban et en arabe, en fait, quand on dit bonjour, on ne dit pas simplement bonjour. On dit Sabah el-Ward, Sabah el-Yasmin, bonjour des fleurs, bonjour des... Le bonjour du Yasmine. Et moi, j'ai souvenir, ça m'émeut cette phrase, ce titre de chanson, parce qu'au Liban, ça me rappelle mon grand-père. Quand je lui disais bonjour, il me répondait c'est à Sabah el-Ward ou Yasmine, ou à Sabah el-Foul. Le foule, c'est aussi pareil, c'est la même chose.
2: Une fleur.
0: Oui, oui.
1: Eh bien, on va écouter ça.
0: Voilà.

0: Ça, c'est un morceau printanier, guilleret, joyeux. Et d'ailleurs, tu as esquissé un début de danse dans le studio pendant qu'on écoutait ce morceau. Ça fait du bien dans l'ambiance actuelle. On va donner la parole à Annie, qui va nous parler, donc, comme elle nous a dit tout à l'heure, de Misandry. Je le dis du bout des lèvres, pas me faire d'ennemis.
1: Nous sommes toutes oui.
2: Compte tenu de la réalité tragique à laquelle doivent faire face les femmes du monde entier, j'aurais pu vous parler des crimes de guerre atroces dont elles sont victimes, des féminicides dont le nombre ne cesse d'augmenter. On en a dénombré 6 en France en 9 jours au début du mois de mai. J'aurais pu vous parler de Manon Rolando, de Laetitia de Manosque et de son bourreau, et des dizaines de victimes de Bruel. Et puis j'aurais pu vous parler des peines dérisoires, lorsqu'il y en a, qu'encourent les violeurs lorsqu'ils sont jugés trop jeunes, alors même que personne ne se soucie de l'âge de la victime qui portera ce crime toute sa vie malgré elle. Mais j'en ai marre. J'en ai marre d'énumérer toutes ces situations abominables et intolérables et qu'en réponse, on n'obtienne que du mépris, de l'indécence, de l'indifférence, de l'injustice et de l'inaction. Je devrais mettre des trigger warnings partout tellement les récits que j'ai pu lire sont abjects et traumatisants. Pour préserver les personnes que la société ne protège que trop peu, et au final, à part une chronique sans nom déprimante, il n'y aurait aucun résultat. Alors, je n'oublie pas toutes les victimes, ou que non, mais pour cette fin de saison, j'opte pour une autre façon de faire. Je vous l'ai dit, j'en ai marre, alors j'opte pour le woman's planning et la misandrie, parce que ça suffit. Petite précision, dans ce qui suit, le mot « mec » regroupe les hommes cis incapables de se remettre en question, non conscients de leurs privilèges, de mauvaise foi et persuadés d'être supérieurs aux femmes, les sexistes, les racistes, les masculinistes et tous les mecs bien, entre guillemets, qui ont tiqué lorsqu'ils ont entendu non conscients de leurs privilèges. Si, vous êtes clairement privilégiés, c'est chiffré et documenté. Alors, c'est parti. Vous l'aurez remarqué et lu 15 000 fois sur les réseaux sociaux, il a fait très chaud. Dans ces conditions, en général, je ne sais pas pour vous, mais moi, j'ai juste envie de siroter une petite mousse bien fraîche à l'ombre et les seuls bruits que je tolère, ce sont celui de l'eau et celui des chants d'oiseaux. Autant dire qu'il faut fournir un effort de haut niveau pour supporter toute une journée de boulot. Et surtout, pour supporter les mecs et leur ego. C'est pour ça aussi que j'en ai marre. Franchement les mecs, il serait temps que vous imprimiez que vous n'êtes pas une référence. Vous n'êtes que la moitié de la population et encore. Alors dégonflez-vous le melon. Pourquoi on devrait se soucier de vos critères? Vous écouter déblatérer vos avis non sollicités à longueur de journée et vous entendre gémir et vous la raconter. Je vous assure, ce n'est plus tenable, il faut la boucler, hein, maintenant. Oh là là, j'en ai marre, mais j'en ai marre. Et à ceux qui considèrent les femmes comme des animaux de compagnie, qui n'aiment pas être tout seul, alors ils pensent qu'ils peuvent se permettre de faire perdre son temps à une femme pour exploiter sa compagnie sans jamais envisager de la respecter. Il y a ceux qui, mariés et profitant largement du travail non payé de leur épouse, disent « chez moi » lorsqu'ils évoquent leur domicile, alors qu'une femme dira plutôt « chez nous » ou « à la maison ». J'ai observé ça dans mon entourage, mais ça mériterait d'être étudié à plus grande échelle. Peut-être que ça a déjà été fait d'ailleurs, une piste à creuser. Les femmes sont les grandes oubliées de l'histoire, mais aussi du présent. Il y a ceux qui te répondent « Mais pourquoi elle n'est pas partie ?» quand tu évoques une affaire de violence conjugale. « Mais qu'est-ce que j'en ai marre ? Mais pourquoi elle devrait ? Qu'est-ce qu'elle a fait de mal, elle ? C'est lui le coupable, c'est à lui de dégager. Et puis de toute façon, elle irait où ? Dans la rue ? Sous un pont ? Alors même qu'elle a une maison ? Une maison dans laquelle elle devrait se sentir en sécurité, un refuge, un havre de sérénité. » Et pas un guet-apens, pas un lieu d'agression sordide par un criminel jouissant d'impunité. Un lieu où elle pourrait dormir tranquille, en paix, sans risquer de devenir la proie d'un apprenti violeur qui peut suivre des cours en ligne sans complexe. Ils sont des millions, pas facile de dormir tranquille. Et puis, il y a ceux qui te répondent « Oh bah c'est dommage, tu mérites d'être en couple », sous-entendu avec un mec, quand tu leur dis que tu es célibataire. Oh putain, j'en ai marre, mais j'en ai marre. Mais pour qui ils se prennent? pour qui ils se prennent pour s'imaginer être en mesure de déterminer qui mérite quoi. Même pas ça leur vient à l'idée de te demander ton avis. En fait, les mecs, ils se prennent pour des cadeaux, des récompenses. Mais sérieux, les mecs, sur l'échelle des cadeaux, vous n'êtes même pas au niveau de la boîte de mon chéri. Bork, c'est le truc que t'offres aux gens que t'aimes pas trop, mais tu te sens obligé. Le piège, il est à l'intérieur. Bork. Et encore, ce n'est qu'un aperçu du bingo qu'on peut remplir avec les phrases type de ces mecs. Franchement, pour rester dans le domaine des confiseries, parfois, j'ai envie de me balader avec un gros paquet de chamallows. Comme ça, dès qu'il y en a un qui l'ouvre un peu trop, paf, un chamallow. C'est même pas méchant, vous voyez? Au pire, il s'étouffe. Est-ce que c'est grave, finalement? Je rigole, évidemment. Parce que c'est là, justement, la nuance. Le féminisme, ça n'implique pas de vouloir tuer, anéantir ou faire souffrir les hommes. On cherche simplement à ne plus souffrir, nous, femmes, à cause du patriarcat. En revanche, le masculinisme, lui, implique la haine des femmes et incite à la violence envers elles. Moi, les mecs, je les gaverais juste de chamallow. Franchement, s'ils sont pas diabétiques, ça va. Je ne veux pas qu'ils souffrent, juste qu'ils la bouclent. Ils seraient là. Ouin, ouin, ouin, mais eux, et le consentement, ouin, ouin, ouin. Pardon, le quoi? Le consentement. Ah, mais tu sais ce que ça veut dire, alors? Mais en fait, je me ferais encore avoir dans l'histoire. Bah ouais, parce que ce serait encore moi qui paye. Je ne vais pas les voler, les chamallows, quand même. Et ça viendrait s'ajouter aux protections menstruelles qu'on achète pour ne pas choquer ses petits fragiles. Ça viendrait s'ajouter au système dépilatoire qu'on achète souvent pour ne pas choquer ses petits fragiles. Et ça viendrait s'ajouter au système contraceptif qu'on finance et auquel on pense pour ne pas surcharger le petit poids de ses petits fragiles. Je ne sais même pas pourquoi. En plus de tout ça, on paye des impôts. Vraiment, j'en ai marre. Et le premier qui me sort, not all men, paf, un chamallow. Et ce sera peut-être un chamallow contaminé. Ah bah oui, hein, parce que pas tous les chamallows, mais il y en a quand même un certain nombre dans le lot. Bon, ça a mieux là. Ça m'a fait du bien, mais j'en ai quand même toujours marre. Alors, pour continuer la thérapie, j'irai faire un petit tour au Féministival organisé par la Féministerie au Champ 24 dimanche. Et puis, je célébrerai le mois des fiertés qui vient juste de débuter avec de nombreuses manifestations un peu partout. Et puis, je mettrai probablement en application ce précieux conseil que j'ai vu passer sur les réseaux récemment qui dit « Plutôt que de laisser à l'homme le bénéfice du doute, il est temps de commencer à douter du bénéfice de l'homme. » Sur ce, je vous souhaite un très bel été bercé de sororité.
3: Merci beaucoup Annie pour cette chronique chamallowesque.
4: Oui, écoute, j'ai la chanson parfaite pour suivre ça. Hein.
3: Ah.
4: Ouais.
3: Tu veux y aller là?
4: Oui, alors c'est un chanteur homme, hein, gréco, et qui chante Les Hommes de Joie.
3: Avec ou non des chamallows dans la bouche?
4: Non, mais
5: non, lui ça va.
4: Pour lui, tous les hommes sont des tanas.
3: Bon, on fait une pause pour aller en acheter. Hein. Les chamallows.

0: Merci pour cette découverte, Alex. Annie, ta chronique. C'est un monument. Je ne sais pas comment il faut le dire. Alors, les auditrices et les auditeurs qui nous écoutaient, je suis sûre que vous avez envie de réécouter cette chronique. 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Moi, je sais que je réécoute rarement les émissions, mais là, je vais réécouter en tout cas le passage où tu lis ta chronique, Annie, parce que vraiment... Et donc, je vais aller m'acheter des chamallows. Je pense qu'on pourrait faire une commande de groupe. Je ne sais pas, si vous nous entendez que vous voulez des chamallows, bien vous signalez sur les réseaux et on peut peut-être faire une commande, avoir un prix de groupe, quelque chose comme ça. Je voudrais aussi rebondir sur ce que... Enfin, il y a beaucoup de choses dans ce que tu as dit. Tu as parlé du féministival de dimanche. Tu as les horaires, c'est l'après-midi, je crois.
1: C'est 15h ou 15h30 le
0: et
1: début.
0: Oui, et c'est, bon, enfin, c'est, vous le retrouvez sur les réseaux, c'est au Champ 24 et c'est le premier événement d'une toute nouvelle collective qui s'appelle
1: la Féministerie.
0: Voilà, qui vient tout juste de naître et à qui on souhaite plein de choses. Rima, y a-t-il des chamallows au Liban ?
2: Au Liban, on trouve de tout. Hein. Il n'y a pas une chose que vous ne trouvez pas au Liban.
0: Mais y a-t-il des chamallows épicés sauce libanaise ? Le pire, c'est que tu réfléchis comme si c'était...
2: Non, me une en réponse fait, sérieuse. Des chamallows comme... voilà.
0: J'imagine.
2: Oui, je réfléchis parce que on a ce qui ressemble au chamallow, mais avec enrobé de chocolat.
0: D'accord. Hein. Comme les oursons, là ? Comme les oursons au chocolat, non ?
2: Oui, mais on a le... plutôt, ce qui est réputé là-bas, c'est en forme de tête, en fait, de chocolat. Je ne sais pas, vous connaissiez... en France, ça existait aussi. Ils appelaient ça autrefois... aujourd'hui, ça s'appelle tarbouche. Tarbouche en arabe. Mais autrefois, ça s'appelait un vilain mot que j'ose même pas dire.
0: Oui, d'accord. Ça y est.
2: Oui.
0: Ça y est, je viens de comprendre.
2: Oui,
0: d'accord. Oui, effectivement.
2: Donc ça, c'est très réputé, ça.
0: Ça s'appelle comment ?
2: Donc à l'intérieur, c'est comme un peu... Ça, le goût ressemble un peu au chamallow, mais... Voilà,
0: c'est comme une crème
2: c'est
0: blanche. Proche du chamallow.
2: Oui.
0: Et c'est enrobé de chocolat. Et on en a nous aussi dans les pâtisseries sous un nom.
2: Oui.
0: Que j'ignore.
2: C'est moins
0: je sais pas
2: à la mode aujourd'hui, mais au Liban, c'est toujours à la mode. Hein. Ça s'appelle tarbouche. Voilà.
0: Et en lien d'ailleurs avec ce que disait Annie, ce que tu nous disais tout à l'heure sur l'âge et les difficultés si tu avais voulu emprunter, est-ce que tu penses que parce que tu es une femme, ça a été un argument de plus, l'âge plus est-ce que tu crois que ça a été quelque chose en plus contre toi ou pas ? Est-ce que tu as ressenti quelque chose ? De ce type,
2: je ne sais
0: pas du tout, tu sais pas.
2: Je pense pas, mais c'est quand je suis arrivée en France, quand j'ai voulu m'inscrire pour faire un CAP cuisine, quelqu'un autour de moi, de la famille, m'a dit, mais qui est française, hein, elle m'a dit, mais c'est pas un métier pour les femmes. Elle m'a dit ça, c'est il faut pour travailler dans les cuisines, il faut être un homme, il faut. Pourtant, oui. Elle est pas du tout, c'est pas quelqu'un qui est anti, voilà, c'est pas.
0: Le poids d'une tradition, d'une époque, d'une éducation.
2: Oui, elle est plus, un peu plus âgée que moi, donc c'est le poids de des traditions en France qui dit que qu'une femme c'est moins fort qu'un homme, ou voilà, l'idée que la femme, elle, ne peut pas cuisiner, ne peut pas être chef comme un homme.
0: Mais oui, les femmes font la cuisine à la maison,
2: donc
0: mais
2: elle
0: dans
2: m'a
0: les restaurants découragée sont des hommes.
2: Le quand je suis arrivée pour m'inscrire pour faire un BTS, j'ai voulu m'inscrire, bon, je suis arrivée un peu tard pour rentrer dans les je voulais m'inscrire à Notre-Dame du Roc pour faire un BTS ou un CAP cuisine, en fait. Et bon, c'était trop tard pour les inscriptions. Donc, finalement, je m'étais inscrite pour faire du secrétariat, parce que c'est la seule école qui m'acceptait à ce moment-là. Et comme j'avais choisi de rester en France, il fallait que je fasse... voilà, c'était... fallait faire quelque chose. J'ai pas pu faire autrement que de m'inscrire dans cette école, quoi.
0: J'ai entendu, quand tu as parlé de cette femme, la cuisine, tu as dit parce que en France, c'est comme ça. C'est pas pareil au Liban ? Le fait qu'on dise que les femmes, par exemple, c'est pas elles qui vont faire la cuisine dans les restaurants, elles vont pas être chefs. C'est différent dans la culture libanaise.
2: Par rapport à la cuisine, au Liban, il y a des femmes, il y a des hommes. En fait, le métier de chef en France, il a été beaucoup valorisé, mais plutôt par rapport aux pour les hommes, je crois. Pour les femmes, elles n'ont pas été encore valorisées par rapport à ça. Alors qu'au Liban, c'est resté... Il n'y a pas eu vraiment de... à mon époque, il n'y a pas eu vraiment de valorisation pour les chefs. Ni femmes, ni hommes, en fait. Il y a des chefs qui cuisinent bien, des femmes, des hommes, dans les restaurants, il y a des femmes spécialisées dans telle chose, des hommes spécialisés dans telle chose. Au Liban, en cuisine, tout le monde cuisine, que ça soit un homme ou une femme, c'est ce qu'on mange qui est valorisé, c'est-à-dire que celui qui fait son petit restaurant, il est spécialisé par exemple de salade de hummus ou de foule, ou spécialisé dans les falafel, et du coup les gens en fait vont chez celui-là parce que c'est très bon chez lui. Ce qui va être valorisé, c'est ce qui est très très bon, en fait. Ça va pas être après il valorise la personne qui est à l'origine de cet endroit, ou du celui qui cuisine, ou celui qui a créé cet endroit. Et mais en général, c'est les plats qui sont valorisés, certains plats.
0: C'est très important, la cuisine, dans la tradition, dans la vie quotidienne au Liban. Alors je précise que tu nous as dit, tu es franco-libanaise, tu vas régulièrement au Liban, tu as ta famille encore au Liban, donc tu as encore un contact très fort avec le Liban. Donc quand tu en parles, je veux dire, tu sais de quoi tu parles, c'est pas un souvenir.
2: La cuisine au Liban, en fait, c'est des moments de fête, on se réunit, en général, quand on fait un grand repas, chacun apporte un plat qu'il prépare, c'est pas quand on est invité, qu'on se réunit en famille, ben chacun participe, en fait, amène son plat, et on fait des grandes tablées, des grands mésés.
0: Non, ça donne envie, hein.
2: On ne fait pas. En France, on va avoir tendance, la personne qui reçoit va pas avoir le temps de tout cuisiner, donc elle va commander chez le traiteur. Ou alors ils vont aller au restaurant tous. Donc nous, on va au restaurant, mais on fait par exemple des mariages où il y a beaucoup de monde, où c'est grandiose. Les mariages sont grandioses au Liban. Mais en général, quand on reçoit chez nous, on va pas, on va pas aller chercher tout le repas chez le traiteur. C'est un ensemble de personnes qui vont préparer ou qui vont acheter, et puis on réunit tout, en fait. Voilà.
0: Pourquoi ce choix de vivre en France et pas au Liban ?
2: C'est par hasard, en fait. Je suis arrivée en France vraiment par hasard. Hein,
0: Oui, parce que tu étais en Côte d'Ivoire, c'est ça?
2: Oui.
0: À ce moment-là, oui.
2: Et en fait, mon père voulait immigrer pour soit venir vivre en France, soit au Canada, à Montréal. Et on avait préparé tout nos... Il avait préparé tous les papiers. J'étais venue avec mon père pour immigrer. Donc, je pouvais choisir soit la France, soit le Canada. Mais lui, on est venu en vacances chez quelqu'un, chez un parent de ma belle-mère, hein, la femme de mon père. Et elle avait son frère ici, anesthésiste à Luçon. Et on était venu lui rendre visite. On est resté pendant l'été et ensuite on devait partir à Montréal parce qu'on avait nos papiers déjà prêts pour immigrer là-bas. Et je devais aller là-bas pour voilà, pour avoir une carte de séjour, tout était prêt. Et quand je suis arrivée, je sais pas, d'immigrer au Canada me faisait un peu peur. J'étais jeune, c'était l'idée du moment. J'avais dit à mon père, non, moi je veux rester en France. Et lui, c'était compliqué pour lui de me laisser toute seule ici. Donc au début, il avait dit non, bien sûr. Et puis après, voilà, il a réfléchi et tout. Et finalement, donc, il a accepté, mais avec beaucoup de négociations. Et du coup, moi, je suis restée toute seule en France. Et lui est parti à Montréal. J'ai mon frère qui vit à Montréal maintenant aussi.
0: Et j'imagine que tu y as été. Tu as rendu visite à ta famille à Montréal.
2: Oui, oui, oui.
0: Mais
2: oui.
0: Non, toujours pas. Je veux dire, le Liban, la Côte d'Ivoire, Montréal, mais tu restes à La Roche-sur-Yon. Est-ce que l'envie t'a déjà
2: partir ? J'ai visité Montréal et tout, mais moi, je préfère la France.
0: T'as le droit.
2: Et j'ai préféré. Mais de plus en plus, je suis tentée des fois de me dire, voilà... La vie devient de plus en plus compliquée en France pour tout le monde et on sature par moment, on sature. Et des fois je me dis mais pourquoi j'irais pas vivre ailleurs pour le reste des années. Ça me tente parce que voilà, j'ai mon frère qui est à Montréal et ma sœur normalement elle habite dans le sud du Liban. Là, elle est partie avec son mari en Côte d'Ivoire parce que la situation est très voilà.
0: Donc c'est une fuite.
2: Ils ont été obligés de quitter leur maison parce que au Liban, dans le sud, Israël nous a obligé les gens à partir de chez eux. Du coup, pendant un temps, ils ont été à Beyrouth. Et puis après, bon, comme elle a ses enfants quand même qui sont en Côte d'Ivoire, à Abidjan, donc elle s'est dit, bon, je vais aller voir mes enfants. Mais il fallait faire des visas, tout ça, parce que ma sœur est libanaise, elle n'est pas française. Donc, elle a pas de... elle peut pas venir en France, bien sûr. Et sauf si elle prend un visa de tourisme. Oui. Donc, mais le séjour en France ne va pas durer longtemps. Mmh. Et donc, ils sont allés en Côte d'Ivoire, à Abidjan. Et là, depuis le début de la guerre, qu'on les a déplacés, ils sont coincés. En fait, ils ne peuvent plus retourner au Liban. À chaque fois, on pense, quand est-ce qu'ils vont retourner. Mon père, c'est pareil, il vivait entre le Liban et Montréal. Et là, il était obligé de rester à Montréal. Il faisait 6 mois au Liban, 6 mois à Montréal. Il partage sa vie, il a 90 ans. Et il fait toujours ses allées-venues. Quand il va à Montréal, il voit mon frère. Mais bon, vous savez, les Libanais, on est éparpillés dans le monde. J'ai une tante qui vit à Londres. J'avais un oncle qui vivait en Italie, mais il était tout seul et il a eu un problème de santé. Donc maintenant, il est au Liban chez sa sœur.
0: T'as envie d'y retourner là au Liban prochainement? Enfin, quand est-ce que t'as été pour la dernière fois?
2: Moi, j'ai envie d'y retourner, oui. Parce
0: que combien de temps t'as pas été, Rima?
2: J'ai été en octobre l'année dernière.
0: D'accord, ok.
2: Et j'ai été en 2023. Juste à chaque mois, le problème, c'est qu'à chaque fois que j'y vais, je déclenche une guerre.
0: Ah.
2: Et dans ma famille, on m'a dit, bah, la prochaine fois que tu viens, tu nous préviens pour qu'on fasse nos valises. À chaque pas de chance, à chaque fois que j'y étais, il y a eu la guerre. Même quand j'étais plus jeune, quand j'avais été, quand j'avais 16 ans, quand j'étais en Côte d'Ivoire et j'avais été pour voir mes grands-parents et tout. Et c'était en 1982, il y a eu une invasion israélienne. Ils sont rentrés jusqu'à Beyrouth même. Je les ai vus, voilà.
0: C'était quand
2: il y a eu le massacre de Sabra et Shatila.
0: Ah oui,
2: j'y étais, moi, au Liban.
0: Pouf, ouais. Oui.
2: Oui, oui.
0: Donc, tu dois avoir très peur alors, en ce moment de ce qui se passe.
2: Pour
0: ta famille, pour les tiens qui sont là-bas, parce que...
2: C'est pas vraiment une peur, c'est un dégoût de que ça arrive encore, qu'ils reviennent et qu'ils veulent même tout ce qui est détruit au Liban. C'est difficile pour nous, c'est difficile pour les Libanais de vivre ça encore, parce que on avait envie qu'il y ait plus de guerre.
0: Et ça,
2: ça recommence à chaque fois. Et on en a marre, ouais.
0: Eh bien, on espère que ça va s'arranger, mais on sait très bien que c'est un peu.
2: Et je parlais du Litani.
0: Oui.
2: Hein, c'est un fleuve, en fait. Et autrefois, jusqu'à l'année 2000, en fait, c'était colonisé jusqu'au fleuve Litani par Israël, en fait. Et après, il y a eu une guerre et les Israéliens se sont retirés. Ils sont rentrés chez eux. Mais toute cette région-là, convoitée actuellement, elle avait été colonisée pendant très longtemps. Je crois que c'est de 1978 jusqu'à 2000.
0: D'accord.
2: Et nous, on ne pouvait pas y aller. On ne pouvait pas y aller.
0: Ah oui, c'était pas accessible.
2: Non, c'était devenu presque israélien, c'est des territoires libanais. Mais on pouvait pas aller dans le sud. Il fallait une autorisation d'Israël. Il y avait que des personnes âgées qui y vivaient, des Libanais qui n'ont pas voulu quitter leur maison. Et ils avaient fait une prison où ils avaient mis plein de Libanais dedans. Et en 2000, ils avaient, suite à la guerre et à leur départ du territoire libanais, les prisonniers avaient été libérés. Ils avaient été gardés pendant des années et tout.
0: Et là, ça recommence.
2: Et là, ça recommence. Et on n'aimerait pas du tout qu'ils restent sur le territoire libanais. Parce que, bon, imaginez, ma sœur, elle a une maison dans le sud. Ma cousine a une maison dans le sud. Mon père aussi, il a une maison dans le sud. Donc, on aimerait bien y accéder à ces maisons. Et là, on ne peut pas y accéder actuellement. C'est-à-dire, on peut aller voir si ça n'a pas été détruit, mais au risque, à nos risques et périls, quoi. Parce que récemment, ils ont bombardé une voiture où il y avait un docteur avec ses deux filles. Il allait juste les conduire pour qu'elles passent leur examen. Hein. L'examen de fin d'année pour faire des études. Donc elles ont été tuées le jour de l'examen. Du coup, c'était, elle ne faisait rien de mal.
0: Oui, bien sûr.
2: C'est très dangereux. Ouais. À un moment, il y a eu une trêve. Et du coup, dans ma famille, ils ont pu aller vite fait voir la maison, voir s'il n'y a rien qui a été volé. Et en fait, le frère de mon beau-frère, lui, sa maison était complètement détruite. Ouais. Dans le même village, en fait. Au Liban, dans le sud, c'est des villages. C'est un peu c'est des terres agricoles, il y a des bananiers, des oliviers, des orangers, tout ça. Et c'est des terres vraiment comme si vous viviez dans des jardins. Il y a des cours d'eau, il y a un peu de montagne.
0: Et pas le désert.
2: Oui, et récemment, Israël a mis a pris le château de Beaufort, qui surplombe la montagne un petit peu. C'est un point de vue important. Le château de Beaufort a été, pendant longtemps, au niveau de l'histoire du Liban, il a été très convoité. Je crois qu'il avait été fait par les croisés. Ou même okay. avant, je ne sais pas, mais en tout cas, les croisés, quand ils y étaient, ont été présents sur ce château et tout. Et là, ils ont planté leur drapeau sur ce château. Hein. Et pour dire, voilà, on est capable de vous prendre le point le plus important, le point de vue le plus important. Et ce lieu-là, en fait, c'est dans le village où ma cousine, elle a une maison, en fait. Mon oncle, il avait construit une maison dans ce village. Moi, j'ai été là-bas, j'ai vu le château de Beaufort et tout. Oui, c'est... Quand j'ai entendu ça, ça m'a choqué, oui. En fait. Ce qui est énervant, c'est leur drapeau qu'ils mettent pour dire voilà, on est
0: colonisateur.
2: Oui, on vous prend votre château. On vous prend votre château.
0: Hein. Et tu nous dis ça avec une voix posée, une fausse sérénité. À l'intérieur, ça gronde. Ça pleure, les deux en même temps.
2: Ça bouillonne, disons. Oui. Ça ouais. bouillonne, ça. C'est voilà, on est écœuré de ce qui se passe au Liban. On est écœuré, surtout. C'est un village qui me parle. En fait, je l'ai déjà vu. J'ai visité le château et tout. Si je ne connaissais pas, si je j'étais originaire du. De Tripoli, par exemple. Tripoli, c'est au Liban. C'est une ville du nord. Si je venais d'une autre ville, en fait, je suis originaire du sud.
0: Oui.
2: Hein, je suis née à Beyrouth, mais toute
0: c'est
2: ma
0: vraiment
2: famille,
0: chez toi, cette partie-là.
2: Oui. Le château, tout ça. C'est. En fait, c'est ce qui est triste, c'est que. S'ils veulent faire une zone tampon, comme ils disent, c'est sur notre territoire. Pourquoi ils ne la font pas sur leur territoire, la zone tampon ?
0: Évidemment.
2: Hein ? La zone tampon, donc c'est prendre, détruire des maisons, toutes les maisons. Et puis, nous, on n'a pas accès, on ne peut pas retourner dans les maisons. Moi, je ne peux pas, par exemple, aller rendre visite à ma cousine dans le sud, quand il y aura la paix ou qu'elle voudra.

0: Ouais, c'est pour se, soi-disant pour se défendre. Parce que, en fait, nous, on n'a pas droit. On n'a pas le droit de se défendre, en fait. Mais eux, ils ont le droit de se défendre. Mais de se défendre de quoi, au fait? De quoi? Parce que nous, on n'a pas envahi leur terre. Hein, et ils n'ont pas eu autant de morts. Enfin, les morts, c'est chez nous.
1: Ouais. C'est une nouvelle tragédie pour le Liban, qui n'en est pas à sa première. Qui fait à chaque fois les frais des conflits au Proche-Orient. Quand tu as des gens qui viennent dans tes ateliers cuisine, est-ce que c'est un sujet qu'ils abordent? Est-ce que avec toi, ce qui se passe actuellement au Proche-Orient, l'occupation israélienne au Liban, les bombardements au Liban par Israël?
0: C'est une bonne question. C'est une bonne question parce que en fait. Il y a des gens qui ne parlent pas du tout de ça, et puisque certains ne savent pas, il y a des gens qui ne savent pas, et mais il y a des gens qui suivent l'actualité. Après l'atelier, ils vont me parler un peu, et puis ils vont me parler un peu de la situation. Et bon, moi je n'aborde pas ça avec les gens parce que c'est pendant l'atelier, c'est professionnel.
1: Bien sûr.
0: Ils sont là pour passer un bon moment. Et moi je suis pas là pour gâcher ce moment-là.
1: Bien sûr.
0: Et je préfère ne pas aborder ça pendant l'atelier. D'ailleurs, on n'a pas le temps. En fait, l'atelier passe assez vite et on n'a pas le temps. Je m'intéresse surtout, on se concentre sur ce qu'on fait et pour passer un moment agréable. D'ailleurs, quand on passe un moment agréable, c'est agréable aussi pour moi parce que quand ils repartent, ils sont tellement contents que moi, ça me fait du bien. Ça me fait du bien et ça me conforte dans le métier que j'ai choisi, que j'ai créé en fait, parce que ça n'existait pas. Avant, je ne pouvais pas en fait faire ce métier parce que je ne trouvais pas les ingrédients.
1: Ah oui.
0: Et ça, j'ai commencé à y penser quand j'ai commencé à trouver mes ingrédients. Parce que avant, pour trouver des ingrédients libanais, il fallait soit que j'aille au Liban, soit à Paris. Et ça avait un certain coût.
1: Et maintenant, tu en trouves à La Roche?
0: Et après, je continue. Après, en fait, j'ai commencé à commander sur... quand ça a commencé la vente en ligne, tout ça, j'ai trouvé des endroits qui vendaient des produits libanais en ligne. Donc, j'ai commencé comme ça. Mais quand j'ai commencé mes ateliers, je commandais en ligne tout ce que j'avais besoin. Et un jour, j'ai un ami libanais qui me dit, bah tiens, à La Roche, à la Garenne, il y a une épicerie qui fait certains produits libanais. Donc, tu peux trouver tout ce dont tu as besoin. Donc maintenant, je fais de temps en temps, quand je vais dans les grandes villes, j'achète certains produits. Quand je voyage aussi. Et puis, je vais à cette épicerie acheter ce dont j'ai besoin. Voilà. Je mélange un petit peu des produits parce que j'aime bien utiliser des produits de qualité. Donc, du coup, quand je vais dans les grandes villes comme Paris ou par exemple Bordeaux et tout, j'essaie de trouver une épicerie qui vend des produits libanais. Et puis, je garde ça. C'est des produits secs que je prends comme ça. Les produits frais, c'est les produits yonnais, en fait. Voilà, donc tout ce que je trouve de frais, c'est ici, sur place. Mais ce qui vient du Liban, comme l'eau de fleur d'oranger et l'eau de rose, je préfère acheter les marques libanaises qui sont de qualité par rapport à ça. Ouais.
1: D'accord. Mais ça nous donne envie, moi ça me fait saliver, il faudrait faire un truc graffiti, non? Une petite
0: un
1: pause musicale qui serait... Oui, un atelier graffiti, Alex?
2: Un atelier graffiti. Là, je vous propose donc The Nanas.
1: Ah oui.
2: C'est le choix d'Annie.

0: Idiots Everywhere. C'est bien ça?
1: Oui.
0: C'est dans la continuité de ta chronique, mon
1: cœur. Oui, tout à fait. C'est chouette.
2: Tout est raccord.
1: Bravo. Vraiment. Eh bien, je ne suis pas sûre que ce soit raccord, mais le chiffre des féminicides.
0: Ah non.
1: Voilà. Je ne savais pas trop comment le placer ce soir, mais je tiens à le communiquer. Nous sommes le 3 juin. Les derniers chiffres datent du 28 mai. Le 28 mai, il y avait eu le décompte était de 61 féminicides en France depuis le 1er janvier 2026. À titre de comparaison, l'année dernière, au 17 mai 2025, il y en avait eu 59. En 2024, 28 mai, 59 aussi, et 52 en 2023 au 3 juin. Je ne remonte pas plus loin. Ça ne va pas dans le bon sens. Voilà, donc ça ne s'améliore pas. C'est la dernière émission avant l'été. On se retrouvera en septembre. J'ai très peur du chiffre que nous allons annoncer après 2 mois et puis après une période estivale, hein, des vacances. Et on sait que ça a un impact sur les violences. Enfin, on en reparlera à ce moment-là. Avant de conclure avec toi, Rima, nous accueillons dans notre studio Maxime.
3: Bonjour.
1: Bonsoir Maxime.
3: Bonsoir.
1: Qui va partager avec nous une lecture qu'il a choisie.
3: Oui, je vais partager cette lecture effectivement, sans chamallow dans la bouche, malheureusement.
1: C'est parce qu'on a oublié d'en acheter peut-être.
3: Oui, voilà. Et ça tombe bien parce que cette lecture, ce n'est pas un texte de femme. C'est une histoire de femme, pas un texte de femme, c'est un texte d'homme. Un texte d'homme qui, moi, m'a beaucoup touché, qui est de Tanguy R. Bitario, qui est un auteur, poète, slameur, originaire du Burundi, et qui a été constamment ballotté entre le Burundi et la Belgique. Aujourd'hui, c'est un artiste accompli, et surtout, aujourd'hui, c'est un homme bien. Et justement, ce livre s'appelle « Poésie féministe pour les hommes qui pensent être des mecs bien ».
1: Donc c'est vraiment raccord.
3: C'est raccord et je voudrais surtout m'adresser, même si, mesdames, bien évidemment que je m'adresse à tout le monde, mais je voudrais surtout m'adresser à mes confrères, parce qu'il est temps que nous aussi on se bouge un petit peu pour essayer de faire changer les choses, parce que ce n'est pas qu'une affaire de femmes, mais nous aussi on souffre de ce patriarcat. Et cette histoire... Tanguy, il l'a eu avec un déclic, une jeune femme qui se blesse en tombant de vélo. Et c'est maintenant que je vais pouvoir lire. C'est une femme comme une autre, une femme au talent d'être, dénigrée pour la faute des pensées qu'on lui prête. Une femme à bicyclette, aux genoux écorchés, qui en joue et s'entête à ne pas dérailler. Tout près d'elle, bien des gens, la voix et ses poumons, comme on voit maintenant sa culotte et ses formes. Débordée des lambeaux de vêtements déchirés qu'elle s'est faite à vélo au moment de tomber. Mais est-ce si important quand l'arcade sourcilière est de bleu et de sang et qu'on mange la poussière? Accroupie, elle essaie de resserrer boulon. Ce n'est pas qu'un objet, son vélo a un nom. Elle s'y est fait blessure, cicatrice et attelle, tant et tant de fractures qu'il est une part d'elle. Ses vêtements déchirés ne sont pas un problème. Ce qu'il faut réparer, c'est ce foutu système. Qui d'une femme mal en point ne voit qu'un bout de viande, tandis que les gens bien ne font rien et attendent. C'est une femme comme une autre, une femme au talent d'être, dénigrée pour la faute des pensées qu'on lui prête. Une femme à bicyclette, qui marche à contresens, en colère contre cette mal foutue complaisance. En colère, elle l'était, regardant son vélo qui, comme elle, amoché, ne tournait plus très rond. Tout près d'elle, on l'épie en bordure de terrasse, l'ordure en face d'elle rit. Et dit même, non sans classe, qu'une femme à bicyclette, c'est fait pour mettre des doses d'eau penchée en levrette, fessée et ecchymose. C'est parfois difficile de vouloir réparer les torts d'un imbécile ou un vélo abîmé. C'est une femme comme une autre qui était en colère contre un homme dont la faute était d'être mon frère. J'aurais pu, j'aurais dû, c'était sans importance, j'aurais pu, j'aurais dû, et je pue d'un silence qui me fait aujourd'hui me dire être un mec bien. Je le sais, je le suis. Mais c'est quoi un mec bien? Je suis un mec bien, je l'ai toujours été, je le sais. Je suis un mec bien, pour de vrai. Je le suis parce que, contrairement à mes potes, je suis un mec bien parce que Contrairement à eux, voir cette femme tomber par terre ne m'a pas fait rire. Pas spécialement. Enfin, j'ai ri, mais j'étais mal à l'aise. Si j'ai ri, c'est parce que eux aussi. Mais moi, ça ne m'a pas fait rire. Pas vraiment. Non. Je n'ai pas... Contrairement à mes potes, je n'ai pas maté sa culotte. Contrairement à mes potes, je n'ai pas débattu sur sa baisabilité. C'était pas l'endroit. Elle venait de tomber, quoi. Non, je n'ai rien fait de mal. Je n'ai rien fait. Je n'ai rien. Je n'ai rien fait tout court. Je suis un mec bien. Je suis un mec bien parce que je n'ai jamais rien fait de mal. D'ailleurs, ma femme est une femme et ma femme m'aime bien. Alors je suis un mec bien. Ma mère est une femme, et ma mère, elle m'aime bien, alors je suis un mec bien. Et pas qu'elle, ma grand-mère, mes cousines, mes tantes et nièces sont toutes des femmes, et toutes, elles m'aiment bien. En plus, j'en ai violé aucune, alors. Je suis un mec bien. Je suis un mec bien parce que je n'ai jamais rien fait de mal. Je suis un mec bien. Nous autres, les mecs bien, nous ne sommes pas définis dans notre action du bien. C'est dans la non-participation à quelque chose de mal que nous le sommes. Nous sommes des mecs bien. Je suis un mec bien qui n'a jamais rien fait de mal. Même si je n'ai jamais rien fait de bien. Mais de ne rien faire face à un geste pas bien, en quoi serais-je si bien ? Ce jour-là, on était juste entre potes. Ce n'était pas méchant, ce n'était rien de mal. Ça va, quoi. C'est pas méchant, c'est pas violent. Mais si ça, c'est pas violent, alors quoi ? Qu'est-ce qui serait vraiment violent ? Alors, c'était le premier extrait. Je vous laisserai découvrir la suite si vous voulez lire ce livre qui est extrêmement fort. Je vais lire un second extrait puisque il ne parle pas que de sa situation individuelle mais aussi de la société. Et c'est un deuxième extrait qui me fait beaucoup penser à l'actualité. Des années que ça dure, des années que l'on sait, des années qu'on endure, des années qu'on se tait. Des années, alors à quoi bon se pâmer, des rumeurs à la con. Patrick, il est comme ça. Tu sais, Gégé, on l'aime. Mais non, c'est pas. Mais, même. Et un pote de plus. Et un pote de moins. C'est un artiste en plus. Vraiment un mec bien. Des années de paroles. Libérées, délivrées, mais rien que des paroles. Paroles caramel, bonbons et chocolat. Coulure de rimmel et sang qu'on ne voit pas. La question qui demeure, il nous restera qui ? Passé tous les violeurs, il nous restera qui ? Voilà ce qui fait peur. Il nous restera qui ? De nos mythes fondateurs, il nous restera qui ? Il restera le monde à aimer sans qu'un viol ne soit, dans la seconde, nié pour une idole. En quoi serait-ce immonde de s'aimer sans qu'un viol ne soit, dans la seconde, nié pour une idole ? Ça fait peur, c'est vrai. Quand on se le demande, le féminisme fait tant de mal aux légendes, tant de mythes fondateurs érigés en statues dans le collimateur de femmes au sein nu. Mais vis-à-vis des femmes et vis-à-vis des hommes, il est temps qu'on condamne et que l'on déboulonne. Parce qu'il est vital, face au qu'en dira-t-on, d'être anticolonial, féministe, et non, comme ceux qui se parent d'être colonialistes et comme de par hasard séparent l'homme de l'artiste. Mais qu'importe les guêtres, enfants de Félaga, c'est très bien reconnaître le colon devant soi. La question qui demeure, il nous restera qui ? Passé tous les violeurs, il nous restera qui ? Voilà ce qui fait peur, il nous restera qui ? De nos mythes fondateurs, il nous restera qui ? Il restera dans le monde à aimer sans qu'un viol ne soit dans la seconde, nié pour une idole. En quoi serait si monde de s'aimer sans qu'un viol ne soit dans la seconde, nié pour une idole ? Oui, c'est le féminisme qui m'a appris à être ennemi des fascismes, quel que soit leur maître. Et vous qui avez peur d'aimer les autres hommes, et vous qui avez peur de n'être aimé de personne, et vous qui avez peur des jeunes de maintenant, et vous qui avez peur que la peur change de camp, et vous qui avez peur d'écriture inclusive, et vous qui avez peur que des étrangers vivent, et vous qui avez peur d'être grand remplacé, vous n'avez d'autre peur que celle que vous infligez.
1: Merci. Je suis sans voix.
2: Ouais, c'est
1: j'ai l'impression que... Je suis pas la seule. C'est très beau. Moi, je ne connaissais pas du tout. Je sais pas. C'est une belle découverte et ça donne envie de découvrir le reste. Effectivement, tu nous redonnes le titre de l'ouvrage.
3: Donc, poésie féministe pour les hommes qui pensent être des mecs bien, de Tanguy R. Bitario.
1: Voilà. Et ça date de quand ?
3: Ça, c'est 2025.
1: D'accord, ok.
3: Donc c'est très récent.
1: C'est
3: un livre que moi j'ai particulièrement aimé. J'ai un panthéon de très très peu de livres. Il est rentré tout de suite dedans. J'ai lu les premières pages. C'est un livre qui est pour moi important parce que justement, qu'on arrête de dire qu'on a toujours, nous, en tant qu'hommes, on a reçu une certaine éducation, on a eu un certain entourage. Et c'est important de se dire ça aussi, de se dire que on a été des hommes comme les autres, j'ai envie de dire, des hommes qui se disaient bien. Et puis, petit à petit, on peut se rendre compte qu'on ne fait pas tout bien, et surtout, il faut faire des choses bien. Et pas seulement ne pas faire de choses mal, et c'est ce qui m'a profondément touché là-dedans.
1: C'est un message nécessaire. Voilà, je cherchais le terme nécessaire, et c'est super. Cet ouvrage, ces poèmes, c'est très important. Mais le fait que tu les aies choisis et que tu les partages avec nous aujourd'hui, c'est très important aussi. Et ça, merci du partage, de la découverte. Et j'espère que ça va aussi donner envie à nos auditrices et à nos auditeurs.
3: Oui, j'espère aussi.
1: Rimar, l'émission, il nous reste quelques minutes. Est-ce qu'on n'a pas le temps, Alex, de remettre un morceau éventuellement?
2: Mais si, bien sûr.
1: On a le temps avant de reprendre.
2: Donc, je fais l'ouverture du mois des fiertiers.
1: Allez.

0: Je suis sûre qu'Alex a fait exprès de choisir cette version parce que vraiment, elle, vous la verriez depuis tout à l'heure, elle est morte de rire.
1: Et tout le monde connaît le refrain, donc
0: c'est
1: voilà.
0: Vrai. C'est vrai. C'est. C'est une belle émission. Alex, on va rappeler quelques petites dates après, mais Rima, merci beaucoup d'avoir été notre invitée, d'être venue partager ton expérience, ton parcours et ta cuisine. J'ai senti ce sens du partage. Tu aimes avoir les gens chez toi, tu partages quelque chose avec eux, ça te donne vraiment envie de venir. Moi aussi, j'aimerais bien venir goûter ta cuisine et partager tes secrets, parce que tu as quand même parlé. Il y a un secret, hein, une histoire pour boire l'eau. Hein, on a oui. entendu qu'il y avait quelque chose à découvrir.
2: Oui, il y a un. Oui. Il y a un petit secret, et puis voilà. Les secrets, le secret de ma cuisine.
0: Est-ce que tu veux dire un petit mot aux auditrices et auditeurs sur comment te contacter, comment venir, tu es sur les réseaux, tu as un site internet, comment ça se passe?
2: Oui, je suis sur Facebook, sur Instagram.
0: À ton nom? Donc tu peux peut-être redire ton nom à l'antenne.
2: Alors, il y a le nom de l'entreprise qui est Beyroutillier. Beyroutillier, c'est une habitante de Beyrouth,
0: d'accord.
2: Ça veut dire.
0: Et comment tu l'écris pour nos auditrices et nos auditeurs?
2: Comme Beyrouth en français. Beyrouth, le nom de
0: la ville.
2: Oui, et avec un I. E, accent aigu.
0: D'accord, ok.
2: Donc et ça, après, c'est pour... je mets aussi mon nom, aussi, je me présente avec mon nom de jeune fille et mon prénom. Donc vous me trouvez comme ça. Et à cours de cuisine libanaise à La Roche-sur-Yon. Voilà.
0: D'accord.
2: Quand vous allez sur Google, vous cherchez soit atelier cuisine libanaise, soit cours de cuisine libanaise, et vous allez à La Roche-sur-Yon, et vous trouvez mon site. Sur Google.
0: Oui, tu as voilà. mentionné Facebook, tu es aussi sur Instagram.
2: Oui,
0: sur LinkedIn aussi.
2: LinkedIn, oui.
0: D'accord, ok, très bien. Ben, merci beaucoup, Rima. Quelques dates à rappeler, ou une date en tout cas à rappeler, Alex?
1: Oui, dimanche 7 juin, donc dimanche prochain, il y a la première marche de fierté à Cholet, dans le 49.
0: À quelle heure?
1: Départ à 15h? 15h.
0: Ok, donc il faut choisir avec le.
1: Oui, alors. C'est ça. Mais toutes les affaires sont sur les réseaux sociaux.
3: Venir au Féministival après.
0: Oui, c'est ça. Ça doit pouvoir se faire. Hein, ouais. Ça doit pouvoir se faire. Hein.
1: Voilà.
0: Bien, merci à tous. Encore une fois, Rima,
2: merci
0: un grand
2: à toi.
0: Merci. Merci, Maxime, hein,
4: merci
0: pour cette belle découverte.
4: À vous de m'avoir accueilli.
0: Avec plaisir. Les filles,
1: merci.
0: Pause estivale, pause bien méritée, et on se retrouve le 2 septembre, l'équipe inchangée, toujours plus puissante et avec plein. Alors, par contre, on fait le plein de paquets de chamallows pour l'été. L'été va être chaud, long, lourd. Voilà.

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0: Bonsoir à toutes, bonsoir à tous, bonsoir l'abeille.
1: Bonsoir.
0: Bienvenue au comptoir de Graffiti. Nous sommes présents chaque mercredi de 21h à 22h et le lundi de 13h à 14h en rediffusion. On est disponible également en podcast sur graffitiradio.fr. Et ce soir, c'est l'émission... Non, je le dis pas. Je le dis pas.
1: Non, je crois que tu allais dire le numéro de l'émission.
0: Non, j'ai arrêté. À la troisième, j'ai arrêté.
1: C'est ça. Non, tu le dis pas.
0: Je dis pas le thème.
1: Et je suis en train de me dire que le premier morceau te donnera pas le thème pour
0: toi. Bah oui, c'est ça. Moi, je le laisse sous les yeux.
1: Tu vas changer avec le numéro 2, s'il te plaît, Lionel. On va mettre le numéro 2.
0: Ok.
1: Et puis là, on y arrivera.
0: Ok.
1: Ok.
0: On envoie le premier titre. À vous de trouver le thème. On vous en parle juste après. Let's go.

0: Ah ouais, ça coupe un peu sec. Ah non, j'ai touché à rien, c'est le morceau qui coupe comme ça.
1: Je pense
0: vous
1: que
0: êtes en direct.
1: Ouais, le rip est pas bon.
2: C'était voilà, réveillez-vous et sur ce magnifique morceau que tout le monde connaît mais personne sait qui chante, je pense. Qui était un morceau de Fugazi.
0: OK.
2: Groupe américain de alors attention, on envoie les punks. Punk rock post-hardcore. Punk. Enfin, il y avait punk dedans, et après tu mets du post dans tous les sens.
0: Pas trop sur ce titre.
2: Non, mais là pas trop, puisqu'en fait, ce morceau, c'est bien dit. Ce morceau s'appelle I'm So Tired. Ouais. Je suis si fatigué, qui va être le thème de cette émission, et qui est extrait d'un album qui s'appelle Instrument, qui est en fait la BO d'un c'est terrible, Fugazi, c'est des grands trucs. En 99, ils ont fait un documentaire sur Fugazi, sur leur histoire, et ils ont repris plein de morceaux qu'ils ont enregistrés et pas sortis, etc. Ils ont fait une BO qui s'appelle Instrument, et dessus il y a I'm So Tired. Voilà.
0: Ok.
2: Mais I'm So Tired, c'est le thème de ce soir, puisque nous allons parler sur la. On arrive à la fin de la saison avant l'été. Il y en a plein qui terminent, donc
0: ah oui, saison avant l'été. Ceux qui ont commencé,
2: Et donc on est fatigué et on a la flemme et on arrive sur ce soir au comptoir.
0: La fin de saison, c'est le 5 juillet à Graffiti.
2: On va dire qu'on est fatigué.
0: Ouais, mais après c'est aussi une histoire de saison, parce que il y a l'été qui arrive, il y a les grandes vacances. Là, on a déjà eu chaud, on a refroid, il pleut. Franchement, c'est un temps à être fatigué là.
2: Ça, c'est être vieux. Oui, voilà.
0: Ah, mais même. Mais je sais pas, j'ai l'impression que. Mais peut-être que je le vis intérieurement, mais j'ai l'impression que tout le monde est fatigué, là. Tout le monde en a marre un peu. Tout le monde. Alors, le contexte international.
2: Je suis d'accord. C'est vrai qu'il y a très chaud, très froid, très chaud, très froid. C'est un peu alternatif.
0: Déjà, ça, c'est chiant.
2: On-off.
0: Voilà.
2: Et l'image de ce soir pour venir où tous les gens sur la route étaient complètement débiles et fracassés.
0: Ouais,
2: donc,
0: ouais.
2: C'est vrai. Je pense qu'il y a un ras-le-bol.
0: C'est la flemme,
2: c'est la fatigue.
0: Et alors, t'as choisi des musiques en lien avec ça ou t'es parti de la thématique qu'est-ce que j'écoute quand j'ai la flemme?
2: Non. J'ai pris des musiques sur la fatigue.
0: D'accord.
2: Et un morceau sur la flemme, mais sinon. Et ce sera pas celui de Girouette.
0: Ok, c'est vrai. Ça aurait pu.
2: Voilà. C'est plus sur la fatigue et après une histoire à vous raconter à la fin. Voilà.
0: Ok.
2: Bah, et vous parlez d'un film aussi. C'est marrant, je le fais jamais.
0: Oh, bah dis donc.
2: Bah oui.
0: Ok.
2: Mais ça peut être très rapide parce que je le fais avec mes mots à moi, donc je pense que ça va être

0: une recette un peu comme ça, mais je vous la garde pour après.
1: Ok.
0: Mais vraiment, tu rentres, t'as la flemme.
1: Tu manges froid.
0: T'as la flemme.
1: Tu te fais un sandwich.
0: T'as la flemme et t'as rien à bouffer chez toi.
1: Ouais, c'est ça. Bah, tu manges froid. Ah, tu commandes.
0: Eh ben ouais. Je pense que si toi, je me suis posé la question. Je me dis, t'es chez toi, t'as la flemme. Qu'est-ce que tu fais? Même mieux. T'as la flemme. Tu débauches. Tu commandes pour que ça soit livré quand t'arrives chez toi, quoi. Voilà. Ça, c'est vraiment la flemme absolue. Hein. Là, c'est mon top 1. Hein. C'est, voilà.
1: Ouais, c'est vrai.
0: Il y a ça, où il y a même la version où t'as même pas été au boulot, t'es chez toi, t'as la flemme, et t'as pas envie de mettre le nez dehors. Et bah, qu'est-ce que tu fais? Tu commandes, effectivement, parce que c'est ton seul et unique outil de cuisine, c'est ton téléphone. Tu ouvres ton application préférée de livraison à domicile. Y a le choix, t'es team quoi, toi, sur la commande de livraison à domicile?
1: Moi, je suis team, je vais le chercher parce que quand tu habites en ville, au pied de tout, je préfère aller le chercher.
0: Okay.
1: Sinon, c'est pas moi qui commande, c'est pas moi qui l'appuie. Donc, ma chère et tendre, passe par Uber.
0: Oui, mais on est plutôt quoi? C'est plutôt
1: pizza,
0: si burger, sushi.
1: Ah non, surtout pas pizza, je peux aller le chercher à pied.
0: Okay.
1: Non, c'est plus ce qui est en dehors de la ville.
0: Ok.
1: Donc, conneries.
0: Des grandes enseignes du.
1: Ouais, on peut le dire, burger, les hamburgers. Ouais. Ouais.
0: Ok. Ok, très bien. Bah voilà, c'était en tout cas le premier truc qui est arrivé. C'est vraiment le truc de la flemme. Alors, moi, j'ai un petit point négatif quand même sur les trucs de livraison.
1: Mm-hmm.
0: Bah, je trouve que c'est long des fois. Parce que t'as la flemme, mais souvent quand t'as la flemme, t'as la dalle aussi, quoi. T'as la dalle, et je trouve que je jette pas la pierre ni à ceux qui sont en cuisine ni à ceux qui livrent, mais je trouve que des fois c'est long et qu'en fait le fait de faire le trajet, bah des fois ça te fait gagner du temps, quoi. Tu vois, il y a même l'option où tu commandes et tu vas chercher, et pour le coup, bah tu vois, le temps de ton trajet, bah voilà, t'es pas là à attendre, quoi. Et je trouve que des fois c'est un petit peu ça, moi, c'est le fait d'attendre à la maison, je trouve ça long, quoi, des fois. Voilà, c'est vraiment le. Toi, j'ai la flemme et en plus je suis relou, quoi. Tu vois, c'est vraiment le point 1.
1: C'est là où tout se corrobore. C'est t'as la flemme, mais tu restes quand même dans ton comportement de tout de suite maintenant.
0: Exactement.
1: Et là, par contre, tu peux pas lutter contre, et c'est toujours de la faute des autres.
0: Tu en as 5, j'en ai 7, mais non, on va mettre une deuxième musique. Je t'en ferai un double plus tard.
1: Ah bah,
0: j'en garde pour la suite.
1: Ah bah, c'est parti.
0: Let's go.
1: Numéro 2, en avant.
0: Alors,
1: qui est la numéro 3 normalement.
0: D'accord. Ah bah, je vais essayer de pas me tromper.
1: Non.
0: C'est parti.

0: John Lennon, pendant qu'il faisait sa retraite de méditation transcendantale, hein, c'était la retraite des Beatles, avec un yogi en Inde.
1: Ok.
0: Donc, tu vois, il était détendu mais fatigué. Voilà, et c'est l'histoire du morceau. Et ça date de 1968.
1: Ok.
0: Donc, tu vois, sur le White Album.
1: Alors, ça sonne Beatles. Ça sonne Beatles, hein, y a pas. Voilà. Oh. Mais j'ai pas l'impression que ce soit dans les morceaux les plus connus quand même.
0: Non.
1: Ah, on est d'accord.
0: Non.
1: Il a fallu aller fouiller un petit peu dedans, ouais.
0: Eh oui, les Beatles ont chanté des trucs comme ça.
1: Donc les Beatles sont aussi fatigués des fois.
0: Ils étaient fatigués eux aussi.
1: Ils avaient peut-être pas
0: même
1: d'application pour se faire livrer. Alors qu'est-ce qu'ils choisissaient? Moi, il y a une option. Je me suis posé la question. Hein, j'ai réfléchi. Hein, j'ai fouillé. On va arriver sur les pads. Je vous le garde pour la fin. Mais il existe aussi une option magique. Je sais pas si t'es trop adepte de ça. C'est les soupes de nouilles instantanées.
0: Ah ouais, non, je suis pas adepte.
1: T'as pas fait ça.
0: Mais non.
1: Les soupes de nouilles asiatiques.
0: Ouais, je vois très bien ce que c'est. Les
1: soupes chinoises, ramen, bolino, voilà.
0: Okay.
1: Inventé au Japon en 1958 par Momofuku Ando pour nourrir rapidement la population d'après-guerre. Elle repose sur un procédé de pré-cuisson et de déshydratation des nouilles. À la maison, l'effort requis est minimal. On ouvre le sachet, on ajoute de l'eau bouillante et le sachet d'épices, on attend 3 minutes, c'est chaud, c'est salé, c'est instantanément réconfortant et cela apporte ce bouillon hydratant dont le corps fatigué a besoin pour récupérer. Voilà.
0: Ah oui, c'est toute une philosophie.
1: Ah ouais. Mais ça n'a pas été inventé comme ça par hasard et tout ça. Et voilà. Mais c'est vrai que c'est vraiment, je me suis dit, putain, ouais, c'est vraiment le truc de la flemme. Tu ouvres le sachet, tu le mets dans un bol, tu fais chauffer de l'eau à la bouilloire, tu t'emmerdes pas, hein. Tu verses ton eau dessus, tu coupes petit couvercle, 3 minutes, voilà. Soupe de nouilles chinoises. Alors, ils ne se valent pas tous. Mais j'ai pas de référence à vous donner ce soir. Par contre, j'ai un petit conseil à vous donner. Parce que même quand j'ai la flemme, des fois, tu vois, le fait que la soupe, elle chauffe, machin, que la pâte se réhydrate et tout, ça me donne envie quand même de faire un petit effort. Et donc, ce que tu peux faire pendant que tes pâtes sont en train de se réhydrater, tu peux casser un œuf cru dedans, dans ton bouillon. Et puis, en fait, lors de la dernière minute de cuisson, quoi, tu vois, t'as 3 minutes, t'attends 2 minutes. Tu ouvres, souvent je mets une petite assiette au-dessus du bol, je lève, je casse un œuf dedans, je recouvre, le blanc va cuire doucement tandis que le jaune restera coulant, s'associant au bouillon pour le rendre plus riche. Alors moi
0: c'est plus une histoire de flemme là, hein. Tu prends le temps de.
1: Ah, tu casses un œuf dedans quoi.
0: Enfin,
1: tu casses un œuf dedans, c'est plus onctueux et c'est beaucoup plus nourrissant aussi. Un œuf, ça apporte quand même, c'est un petit côté réconfortant et ça apporte quand même un petit truc en plus. Le jaune d'œuf, je trouve ça délicieux. À température, avec un petit bouillon et tout, c'est délicieux.
0: Ouais, on a tous vu les films américains où ils se font des œufs dans un verre le matin, ils se les gobent.
1: Ouais, ça, je fais pas ça.
0: Ah, ouais, voilà, pourtant, c'est le jaune hein, qui.
1: Ouais, mais j'aime bien quand ça a cuit, quand c'est chaud. En fait, c'est ça le. C'est un peu le principe, c'est pas l'œuf parfait, tu vois, mais où ton blanc est un peu cuit, mais ton jaune est froid et tiède, mais il est pas cuit.
0: L'œuf voilà. Mollet
1: non, c'est avant l'œuf mollet. Alors je sais plus, il y a un mec qui a écrit un bouquin sur la cuisson des œufs. Parce qu'il y en a des quantités de recettes.
0: D'accord.
1: En fonction de la température à laquelle tu vas la faire cuire et le temps que tu vas le faire cuire, tu vas absolument pas obtenir les mêmes choses. Et puis effectivement, ce blanc, il peut être visqueux, il peut être dur, il peut être cassant, il peut être mi-cuit, et le jaune aussi. Voilà, il y a plein de recettes.
0: Tu fais cuire un œuf d'autruche, un œuf de poule, un œuf de caille.
1: Ah ouais, mais je crois
0: que craigne
1: déjà sur l'œuf. Voilà. Donc en numéro 2, la soupe chinoise. C'est vraiment le truc de la flemme. Mais ça, je vois que t'as pas trop travaillé ça, toi.
0: Non, et puis tu m'as carrément laissé sur le côté, je m'en fous.
1: Ah ouais, mais moi j'ai toujours allez, 2-3 sachets à la maison, quoi. C'est vraiment le truc, tu vois, dimanche après-midi, la flemme, machin. Petite soupe chinoise de temps en temps, c'est assez rare, mais allez, 2-3 fois dans l'année, ça m'arrive de craquer pour une petite soupe chinoise. Voilà.
0: Non, parce que le summum de la flemme,
1: ouais,
0: c'est d'ouvrir le congèle et de foutre au micro-ondes. Le goût on s'en fout hein, on veut juste manger.
1: Ben oui, mais tu vois la bouilloire, 3 minutes eau chaude, pouf, tu verses. Franchement, des fois ça va plus vite que le plat dans le micro-ondes quoi, tu vois. Voilà.
0: Ça dépend quel type de plat.
1: Ça dépend quel type de plat. Mais alors, en tout cas, voilà. Numéro 1, je le redis, livraison à domicile. Numéro 2, les nouilles instantanées. Et puis, je t'en fais un autre pour
0: vas-y,
1: la peine, parce qu'on a commencé à en parler.
0: Sur ta flemme, là. Ouais.
1: On a commencé à en parler. C'est l'option quartier, quoi. L'option quartier express, c'est ce que t'as dit. Le niveau de flemme est atteint à un point de non-retour et l'idée même de sortir une poêle vous épuise. Le salut se trouve souvent au coin de la rue. C'est la solution du kebab frites de quartier ou autre en fonction de ce qu'on a dans le quartier.
0: Pas de cuisine. Commerçant de quartier.
1: Pas de cuisine, pas de vaisselle, juste une mine d'or de réconfort immédiate. Combinant de la viande grillée bien assaisonnée, du pain chaud et des frites, c'est le repas idéal des soirs de fatigue intense, chaud, généreux et disponible en quelques minutes à peine. Voilà. Et j'ai encore mon petit côté je pimpe le kebab, comme je pimpe le truc. Moi, il y a une option que j'aime bien. Alors,
0: pas de tomate.
1: Alors déjà, pas de tomate, voilà. Hein, on est d'accord.
0: Je connais,
1: pas de tomate crue, parce que déjà, il n'y en a pas toutes les saisons. Donc il y a un moment, arrêtez de nous mettre de la tomate qui n'a pas de goût, qui a que de la flotte et qui va faire que ton sandwich, eh ben, il va être trempé de flotte.
0: Par
1: une tomate qui arrive de l'autre bout du monde, je vois pas l'intérêt.
0: Ils sont pas forcément trempés de flotte hein, avec les tomates, non.
1: Voilà. Par contre, il y a des versions que j'aime beaucoup. Moi, c'est avec un œuf au plat dedans. Voilà. Et on retrouve le côté jaune de l'œuf qui vient se mélanger comme une sauce avec la viande grillée. Et ça, c'est très bon. Œuf, jaune d'œuf avec viande grillée.
0: Toi, tu fais partie de tous ceux qui prennent des œufs sur les pizzas, quoi.
1: Je prends des œufs sur les pizzas.
0: Ouais, moi, je ne vois aucun intérêt à foutre un œuf sur
1: toujours
0: la pizza.
1: Pareil, en fait, c'est ce jaune-là, en fait, qui va venir amener une texture, un goût, une saveur. Voilà. Ouais. Mm-hmm. Je suis team jaune d'œuf sur les plats, j'avoue.
0: Bah oui, c'est ça. Voilà. Alors, donc, t'es pas croque-monsieur, t'es croque-madame.
1: Je suis croque-madame si c'est possible. Ouais, ouais, ouais.
0: Ah, tu vois.
1: Oui, oui. Je suis croque-monsieur aussi, mais je suis croque-madame.
0: Madame, c'est avec jaune d'œuf.
1: Ah, ouais.
0: Et donc, alors, pour revenir sur la flemme,
1: vas-y.
0: Je voulais te parler d'un film. Je suis pas un cinéphile, je vous l'ai dit 50 fois, mais il y a des trucs que j'ai aimé sur le principe et que j'ai retenu. Un film qui s'appelle Alexandre le Bienheureux. Est-ce que tu as déjà vu ce film avec... Alors, dans Alexandre le Bienheureux, c'est un film d'Yves Robert qui est sorti en 68. On reste dans 68. Hein, ce soir, c'est pas tout récent, hein, ce que je vais vous passer et vous raconter. Sauf le prochain morceau. Et, c'est le deuxième film d'Yves Robert et de Philippe Noiret.
1: Ok.
0: Qui est Alexandre dedans. Alexandre le Bienheureux, c'est un homme bon vivant, tu vois. Il habite à la campagne, il est cultivateur dans une ferme, tu vois. Puis Philippe Noiret, c'est une posture. Il est grand,
1: oui,
0: hein, c'est une stature.
1: Oui, c'est un bonhomme.
0: Et en fait, dans sa vie, Alexandre, il est marié à sa femme
1: ouais.
0: qui l'appelle la grande parce qu'elle est en fait elle lui file que des ordres et tu fais ci tu fais ça machin et lui en fait il faut toujours qu'il en fasse plus et c'est à lui de tout faire et donc il en a marre enfin il est crevé sur les ordres de sa femme. Je suis désolé pour l'émission d'avance et je parle d'un film hein, je suis désolé mesdames et messieurs c'est un film dont je parle hein, le mec qui se fait par sa femme 68 hein. Et en fait lui ce qu'il veut c'est avoir un chien.
1: Ok.
0: Mais sa femme la grande elle veut pas. Donc il est malheureux. Mais il fait quand même il y a un moment il s'achète un chien quand même. Parce qu'il veut un chien.
1: Ah tu spoil.
0: Bah, on peut parce que vous allez jamais le voir ce film là. Et en fait sa femme meurt. C'est pas spoilé hein, parce que sa femme meurt. Et à partir de ce moment là Alexandre devient Alexandre le Bienheureux. C'est-à-dire que ça, il transforme sa chambre, il veut plus sortir de sa chambre et dans sa chambre, il a mis des saucissons au plafond avec des élastiques.
1: Je vois l'extrait.
0: Voilà, toute la bouffe est comme ça. Et son chien va faire les courses pour lui et il file un panier à son chien qui va et qui revient, etc. Et lui, il ne fait plus rien. Jusqu'à temps de rencontrer Marlène Jobert. Voilà, bref. Mais ce moment-là d'Alexandre dans le lit où il a tout à portée de main et il n'a pas besoin de bouger, c'est vraiment un truc où, franchement, tous ceux qui ont vu le film sont se dire oh, trop bien quoi. Voilà, donc Alexandre le Bienheureux d'Yves Robert et pour. Puis en plus,
1: pour illustrer la flemme.
0: Ah, mais complètement. Et j'aime beaucoup Philippe Noiret, c'est un beau. Moi j'adore. Et donc là, ouais, voilà. Super. La flemme de chez Flemme. Et en plus, le chien dressé, donc tu vois. Magnifique. Magnifique. Voilà. Et donc vous regarderez ce truc-là et ça me fait penser à ça. Et maintenant on va arriver sur le morceau le plus récent d'un groupe marseillais qui s'appelle La Flemme.
1: Ok.
0: Et donc La Flemme. Par contre, ils ont ça s'appelle La Flemme, mais ils sont un peu plus énervés que ça. Donc La Flemme avec faire la fête, non, la fête.
1: La fête,
0: la fête, tout simplement. Ouais. La fête par La Flemme.
1: Let's go.

0: Alors moi j'étais passé complètement à côté de ce titre.
1: C'est un extrait du White Album,
0: ok,
1: des Beatles. Et le morceau s'appelle
0: Je suis si fatigué.
1: I'm so tired aussi. Alors c'est marrant parce que ce morceau il a été écrit par

0: La flemme de faire plus long aussi. Quand
1: exactement, c'est du garage rock, ce sont les Marseillais de la flemme, et c'est sorti en 2024, ça a déjà deux ans ce morceau, et ben ouais, la flemme.
0: Alors, avec de l'harmonica quoi.
1: En deux minutes, ils mettent tout.
0: Ah ouais, ils y vont quoi. La flemme, yes. Donc c'est le nom du groupe. Il y a d'autres actus sur le groupe, non? C'est pas de concert dans le coin. La flemme.
1: Non, il y a des membres de Technopolis dans ce groupe. Et Technopolis, c'est un morceau en rotation sur Graffiti. Voilà, amusez-vous à écouter, retrouver le morceau de Technopolis sur Graffiti.
0: J'aurais pu vous faire une chronique tout entière rien qu'avec les œufs, moi.
1: C'est ce que je vois.
0: J'en ai mis sur le croque-madame, j'en ai mis dans le kebab, j'en ai mis dans les nouilles. Mais après, tu sais, franchement, deux œufs sur le plat, je pense que c'est un peu mon plat de la flemme des fois. Ou une omelette, pareil, plat de la flemme aussi, et ça marche très bien. Trois œufs battus, une petite poêle, petite noisette de beurre, ça marche très bien. Voilà, tellement bien que chose qu'on ne voyait pas avant, on voit souvent des pénuries d'œufs dans les supermarchés. Alors aussi probablement parce que le coût de la vie est plus élevé,
1: il y a des grippes aviaires
0: et que voilà, il y a ça aussi, mais c'est aussi dû au, en fait les gens cherchent un peu de protéines aussi, ce que notre corps en a besoin, et puis aujourd'hui la viande c'est devenu quand même excessivement cher, et puis pour le coup des fois voilà 2-3 œufs ça fait l'apport en protéines dont le corps a besoin, et ça marche bien, et puis je pense qu'il y a aussi peut-être un peu d'éthique des fois, plus facile de faire cuire un œuf qu'un comment c'est qu'une carcasse de viande, je sais plus c'était quoi la phrase. Bon bref,
1: Par contre, tu pourrais chercher pour qu'est-ce que ça veut dire de faire cuire un œuf, parce que c'est pas long.
0: C'est pas long, j'irai voir ça. Donc,
1: c'est voilà.
0: J'en suis où? La livraison, on l'a fait. Les nouilles, on l'a fait. Moi, il y en a un que j'aime bien, souvent que je peux faire aussi. J'hésite entre ces deux-là, mais il y a le grillé cheese. Je sais pas comment on dit.
1: Grill cheese.
0: Grill cheese. On est fatigué, on n'a pas envie de réfléchir ni de sortir les casseroles. C'est là qu'intervient le grill cheese, la version minimaliste et ultra rapide du croque-monsieur, popularisé aux États-Unis pendant la Grande Dépression. Comme repas économique et chaleureux. Et tu vois, comme par hasard, Grande Dépression, la flemme, tout ça, on y revient. Il ne demande aucun effort. Deux tranches de pain, du fromage et un peu de beurre sur les faces extérieures avant de le poser dans une poêle chaude 2 minutes de chaque côté. Le contraste entre le croustillant du pain doré et le fondant du fromage chaud envoie un signal immédiat de bien-être au cerveau, idéal pour décompresser après une grosse journée. Je te la fais version pimpé par Lionel Bernard.
1: Alors vas-y, donc en fait, prenez l'œuf, oubliez tout le reste.
0: Ah, il n'y a pas d'œuf dedans.
1: C'est vrai?
0: Non, il n'y a pas d'œuf. C'est une recette. Alors pour le coup, j'avoue, c'est quelque chose que j'ai fait il n'y a pas longtemps et j'étais assez surpris. J'avais la flemme, j'avais du pain, une poêle, je savais pas quoi mettre comme fromage dedans et il me restait un morceau de scamorza. Qu'est-ce que la scamorza?
1: Oui, parce qu'en plus, quand Lionel a du fromage chez lui, c'est pas non plus le petit fromage bien vu.
0: Non,
1: c'est du scamorza, celui qu'on achète. Voilà. Au fromager.
0: Voilà. On commence à en trouver un petit peu à droite, à gauche, pour te donner les adresses hors antenne. Scamorza, c'est une. Comment ça s'appelle? Oui, mais c'est une mozzarella fumée.
1: Ah oui, c'est vrai.
0: Voilà.
1: Ah, t'es plus de mieux que ça, ouais.
0: Ouais, mozzarella fumée, fromage à pâte filée. Et en fait, t'en coupes des tranches, des morceaux, comme tu veux. Tu mets ça entre tes deux tranches de pain. Et en fait, quand ça fond, ce qui est chouette, c'est quand ça vient griller. Alors, la scamorza qui a fondu et qui a grillé dans la poêle avec le beurre, c'est absolument divin. Et en plus, je trouve qu'au niveau de la texture, ça rappelle un peu les grains de la poutine québécoise. Et un petit côté texturé, la quick-quick sous la dent, avec le côté grillé. Franchement, c'est vraiment pas mal. Et la petite note fumée du fromage italien fumé au bois de hêtre. Voilà, t'as la flemme.
1: La poutine, si elle fait quick-quick, c'est grâce à la sauce et aux frites. Pas le fromage.
0: Je suis pas d'accord. Les billes de.
1: Le fromage en grain. C'est du fromage
0: en grain. Si tu le manges seul, il fait quick-quick. C'est dans le procédé. Faut pas se mentir, les grains de poutine, on est quand même assez près des billes de mozzarella.
1: Et la mozzarella, c'est un fromage que je. C'est pas vraiment pas mon préféré. C'est un fourre-tout de fromage en fait.
0: Bah c'est un, en fait c'est un fromage qui n'a pas affiné, donc c'est pas un fromage qui a du goût. Hein. Faut être honnête.
1: Ouais, c'est
0: hein.
1: Ça. Non, puis c'est un fourre-tout.
0: C'est un fourre-tout. Non, c'est un.
1: Bah si, regarde, toi tu le fais griller parce que c'est
0: oui,
1: bon, ça fait.
0: Mais oui, parce que ce qui est bon, c'est quand il grille, avec du beurre, c'est une histoire de texture. Mais c'est pas vraiment une histoire.
1: T'as le doigt de le dire quand tu mets de la confiture, ça a tellement bon goût.
0: Je l'ai pas fait avec de la confiture.
1: Non, mais histoire de lui trouver du goût quelque part.
0: Mais
1: je vous rappelle le principe de la mozzarella, et quand on dit la mozzarella n'a pas de goût, que les gens répondent si avec des tomates et de l'huile d'olive. Qu'est-ce qui donne le goût? Les tomates et l'huile d'olive,
0: oui, non,
1: et pas la mozzarella.
0: La mozzarella n'a pas... Ah, je pense que si tu prends une bonne mozzarella chez ton,
1: alors je suis
0: ton fromager,
1: je suis
0: tu auras certainement plus de goût, plus de saveur.
1: Mais voilà. Tu mettras quand même une bonne huile d'olive dessus parce que
0: oui,
1: ça
0: mais parce
1: va
0: qu'on est sur un fromage qui a pas été affiné, donc il n'a pas pris de goût quoi. C'est comme si tu bois
1: donc,
0: un vin qui a juste été pressé.
1: Autant acheter le camembert non pasteurisé.
0: Le camembert n'est jamais pasteurisé.
1: Qui a pas de goût. Non mais ou pasteurisé pardon, pasteurisé
0: non. Non.
1: Ceux qui
0: arrête,
1: sont blancs
0: arrête,
1: là
0: arrête.
1: Et qu'on s'en fout. Ça se mange, hein, ça sauve des vies ça. Hein.
0: Non.
1: La flemme Lionel.
0: Ouais bah tu vois, moi j'ai de la scamorza dans mon frigo. Voilà, et ça me sauve et je t'invite à tester ça un jour si tu en trouves dans ton placard. Entre deux tranches de pain grillé avec un petit morceau de beurre, c'est très très bon. Voilà. Musique, maestro.
1: Moi carrément.
0: Allez go.
1: On va bah justement, tu vois, vu que ça nous fatigue, eh bien c'est pareil, encore un morceau et tout est dit dans le titre et on en parle après. Voilà. Profitez-en. Il est pas tout jeune ce morceau, mais ça vaut le coup de l'essayer.

0: Je m'attendais pas à ça de toi, mais.
1: Eh ouais, il s'appelle Daouda. Daouda Kone, il est ivoirien. Son nom de scène, c'est Daouda ou Daouda le Sentimental. Okay. Et ce morceau extrait de son album Le Sentimental, justement, qui est sorti en 86, s'appelle Je suis fatigué.
0: Comme Graffiti.
1: Eh, t'as vu ça un peu ?
0: Pas mal.
1: C'était fait exprès. Donc, je suis fatigué, fous-moi le camp.
0: C'est ce qu'il dit, ouais. Je suis fatigué, fous-moi le camp.
1: Un truc comme ça, je pense. Bon, après,
0: ça ressemble à ça,
1: pas,
0: les textes.
1: Ouais,
0: hein.
1: Mais c'est. C'est assez dansant.
0: Oui.
1: C'est une fatigue dansante.
0: Ok. Bon. Et c'est un morceau qui est connu, c'est un morceau. Non, c'est comme ça, c'est tes recherches.
1: Ouais, c'est
0: tu
1: ça.
0: Tu t'es dit, tiens, ça ira bien ce
1: tu
0: soir.
1: Fais des, ouais, c'est ça, tu fais des recherches. Vous voulez en plus en savoir sur Daouda, je suis sûr que Vatana, de Comme à la radio, vous fera le pitch de toute la carrière de cet homme-là.
0: Oui.
1: Qui a 74 ans, je crois.
0: Ouais.
1: J'ai toujours envie.
0: Ça pourrait être drôle que tout le monde aille voir Vatana et dise. Putain, j'ai entendu un titre à la radio, là.
1: Daouda le Sentimental.
0: Et je le vois bien, tu vas avoir 3-4 clients qui passent le voir, lui parler de Daouda. Ouais, voilà. Alors, c'est parti, on récapitule le grid cheese.
1: Pas 86, 85, excuse-moi, je me suis planté. Le grid cheese, t'as dit.
0: Donc, le grid cheese, on l'a dit. La livraison à domicile, la soupe de nouilles, on l'a dit. Le kebab frites, on l'a dit. Bah, en fait, il m'en reste plus que ça. Il m'en reste plus que ça, je t'en fais un double.
1: Sur le kebab frites de machin du coin de rue,
0: ouais.
1: Tu peux avoir beaucoup plus de possibilités au coin de ta rue si t'es bien situé.
0: Ça dépend où t'es situé.
1: Voilà.
0: Je suis pas.
1: Ouais.
0: Moi, il faut que je bouge un peu. Mais je suis en vélo, donc ça va vite à aller à la Garenne, en centre-ville. Je peux manger thaï, vietnamien, italien assez rapidement. Ouais.
1: Mm-hmm, moi aussi.
0: Voilà.
1: Indien.
0: Indien aussi, moi j'en ai un, mais pas le même. Qu'est-ce qu'il y a, alors,
1: Moi j'en ai trois.
0: Il y a simple, hein, voilà, t'es fatigué, qu'est-ce que tu fais? Le premier truc que tu fais souvent, bah, t'ouvres tes portes de placard.
1: Ouais.
0: Et puis bah, là, qu'est-ce qui se passe? Tu tombes sur, bah, pourquoi pas, une boîte de pâté naf qui t'attend.
1: La fameuse
0: boîte de pâté naf. Il faut toujours en avoir une chez soi.
1: Il faut toujours avoir un petit peu de cornichon quand même.
0: Voilà.
1: Parce que du pâté sans cornichon.
0: Ça, c'est ma version pimpée, ça. Tu me
1: c'est
0: spoil.
1: Pas pimpé de mettre un cornichon avec le pâté.
0: Ben oui, mais bon, ça fait le boulot. Donc il y a du pâté, voilà, forcément, bah, chez moi, qu'est-ce qui traîne? Moi, j'ai de la tartinade de poivron qui traîne dans mon frigo, par exemple, voilà.
1: Ouais.
0: Ou du houmous, pareil, tu vois, tu te dis, tiens, je vois que tu fais non de la tête, mais
1: ouais,
0: ça marche aussi.
1: Plâtre, c'est pareil.
0: Non. Un bon houmous, voilà.
1: Oui, bah, c'est ça, un bon plâtre aussi, magnifique.
0: Voilà, un bon houmous, un petit peu de pain qui reste, ça marche très bien, houmous, pain, pâté et naf, pour ne pas les et citer, mais pâté de jambon avec un morceau de pain quand t'as la flemme, ça marche très bien.
1: Pâté de cochon, quoi.
0: Ouais, c'est ça, on veut pimper tout ça, qu'est-ce qu'on fait? Eh ben effectivement, on me rajoute des petits cornichons sur le pâté.
1: Alors, je suis sûr que toi, t'es du genre, ouais, mes cornichons, moi je les fais avec un vinaigre entre deux eaux qui coule sous une pierre qui est issue de...
0: Vinaigre blanc, voilà, un petit peu d'épices dedans.
1: Vinaigre blanc.
0: C'est aussi au vinaigre blanc le cornichon. Ouais.
1: D'accord.
0: C'est transparent, hein, c'est du vinaigre blanc, voilà. Il doit y avoir certainement des meilleurs cornichons. Je n'ai pas creusé l'option du cornichon encore.
1: Ouais, tu me déçois parce que je pensais vraiment que tu avais un truc spécifique.
0: Ouais. Mais par contre, je suis de ceux qui ont ramassé les cornichons dans le jardin des parents quand mes parents faisaient des cornichons maison. Voilà. Mm-hmm. Donc bon, j'ai quand même un repère, quoi. Tu vois, j'ai un cornichon étalon quand même dans mon palais, quoi. Voilà. Au niveau du croquant. Toi, le cornichon frais, croquant,
1: le
0: machin.
1: Cyril Yannick. Le croquant, voilà. La mâche. Ouais,
0: le croquant, voilà. Voilà, qu'est-ce qu'on peut mettre si vraiment... Tu peux mettre des capres, si tu veux alterner, si t'as plus de cornichon.
1: Mm-hmm.
0: Voilà. Si t'as du houmous, bah, tu peux mettre juste un petit filet de jus de citron dessus, ça marche aussi. Voilà, et ça va tout de suite donner un petit peu plus de relief à ton houmous. Voilà. J'en dirai pas plus sur les tartinades et sur le houmous. Je t'ai perdu. On va se concentrer sur la boîte de pâté.
1: Pas du tout. Sur les tartinades, non, ça me va les tartinades.
0: Mais c'est quand même le truc de la flemme, souvent. T'es là, tu regardes le placard, il y a une boîte de pâté, il y a du pain, tu fais un sandwich. Et ça marche, quoi.
1: Voilà, il y a que toi qui dis, je vais le pimper.
0: Je vais mettre un cornichon.
1: Non, mais le cornichon, ça, on l'a dans le
0: frigo. Je vais mettre un cornichon, voilà. Et je continue sur les placards, parce que dans le placard.
1: Est-ce que t'es team, si avec le pâté, tu mets de la moutarde?
0: Non, je suis pas team moutarde. Mais la moutarde. Enfin, je suis pas team moutarde. Je t'en parlerai après. je vais parler de la moutarde après quand même.
1: Vas-y,
0: parce qu'on a toujours un pot de moutarde qui traîne dans le frigo. Mais non, non, avant, je suis toujours dans le côté. Je suis dans le côté placard.
1: Ok.
0: Il n'y a pas de pâté, mais pareil, le placard, c'est quand même la source de la nourriture quand on a la flemme. Parce que qu'est-ce qu'il peut y avoir dans le placard? Il peut y avoir un paquet de chips.
1: J'y allais y venir aux chips.
0: Un paquet de chips, quand t'as la flemme, ça marche. C'est quand même un peu le secret. Alors là, hein, on est tranquille. Hein. Pas d'assiette, pas de bouilloire, pas d'œuf, hein, pas de cornichon. Tous les chips, tu mets la main dedans. C'est parti.
1: Tu te graisses la main comme
0: c'est
1: il faut.
0: C'est parti. Voilà. T'as du sel qui t'arrive et tout. Voilà. Et puis, bah, si t'as pas de chips, ce serait quand même curieux que t'aies pas un paquet de biscuits apéro qui traîne.
1: Ouais, hein,
0: des cacahuètes, on va pas les citer, mais des soufflés cacahuètes, des soufflés fromage, que tu veux. Il y a toujours un paquet qui traîne. Ça marche très bien quand t'as la flemme. Et puis, sinon, bah, t'as la version sucrée. Hein, c'est les petits gâteaux fourrés, type on peut les citer, les petits princes, les chocos BN, les trucs comme ça marche aussi quand t'as la flemme.
1: Le goûter, quoi.
0: Ouais, le goûter, ouais, voilà. La flemme, paf, ça marche aussi. J'ai presque envie de le pimper, mais
1: vas-y.
0: Moi, ce qui marche, c'est un petit lait chaud. Un petit lait chaud et je trempe les gâteaux dedans. C'est bon, ça me.
1: C'est pas pimpé ça.
0: Bah c'est pimpé.
1: Moi je fais pareil avec le café. Hein.
0: Je le mange pas à sec. Voilà. ce qu'il faut savoir en fait, c'est que le sel et le sucre agissent comme des récompenses chimiques instantanées pour notre cerveau fatigué. Ils apportent un réconfort immédiat sans la moindre seconde de préparation. C'est pour ça qu'en fait, quand on est crevé, qu'on va chercher du gras, on va chercher du salé, on va chercher du sucré, parce qu'en fait, on a besoin de réconfort. Et en fait, ces aliments-là qui ne sont pas bons pour la santé, il faut le dire, qu'il faut manger avec modération. Mais en tout cas, ils ont du sel et du sucre qui agissent sur notre cerveau. Et bim, ça nous renvoie tout de suite un petit peu de réconfort. C'est très court. Voilà. Allez faire une sieste, après, reprenez des forces. Et aller cuisiner des radis, des légumes, tout ce que vous voulez. Mais en tout cas, voilà, sur le moment, ça marche. Voilà. Je garde la fin pour après. Il te reste un morceau à passer.
1: Il me reste un morceau avec une histoire.
0: Il te reste un morceau avec une histoire.
1: Ouais. On a passé Fugazi en premier.
0: Ouais.
1: Fugazi, tu sais quand même que s'il s'appelle comme ça, c'est un acronyme en fait. Fugazi.
0: C'est des Fugees et
1: non. Fugazi, c'était un. C'est l'acronyme. En fait, c'est l'acronyme utilisé par les GI pendant la guerre du Vietnam.
0: Ok.
1: Donc fucked up, got ambushed, zipped in. C'est suis foutu, pris en embuscade, peut plus sortir. Donc okay. Fucked up, donc F-U-G-A, ambushed, zip I. C'est okay, Fugazi. D'accord. Donc ça, c'était Fugazi et il se trouve qu'il y a un autre morceau hyper connu que tu connais qui a été fait par le Wu-Tang Clan. Donc okay. Là on est à New York du hip-hop. Le morceau s'appelle Cream.
0: Ouais.
1: Tu connais ce morceau.
0: Si je l'entends,
1: tu connais,
0: je vais te dire oui.
1: Tu connais l'intro, etc.
0: Je vais te dire oui si
1: et
0: je l'entends.
1: Et en fait, le
0: oui.
1: Cream de Wu-Tang Clan, c'était C.R.E.A.M. Donc c'était aussi un acronyme okay. qui voulait dire Cash Rules Everything's Around Me. C'est l'argent dirige tout autour de moi.
0: Ok.
1: Tout ça pour te dire que les deux ont été réunis.
0: Fugazi
1: puisque
0: le Wu-Tang.
1: Et le Wu-Tang Clan. Pour faire un album qui s'appelle Fugazi.
0: Ok.
1: Un peu comme
0: Zentone.
1: Zentone, iTone. Non mais iTone, ils avaient fait avec un chinois. Avec le premier iTone, ils avaient fait une collaboration avec un DJ chinois.
0: Oui. J'ai plus le nom, mais. Oui.
1: Wangtone,
0: exactement.
1: C'est Wang Lei, Wangtone.
0: Ouais.
1: Et bien là, c'est Fugazi. Et Fugazi, ça a été fait par un collectif américain de Minneapolis qui s'appelle Doomtree, qui a dit on va prendre Fugazi, on va prendre le Wu-Tang. Et puis pouf, en avant, mashup. Cet album là qui s'appelle 13 Chambers.
0: Ok.
1: Et évidemment existe sans être trop déclaré, parce qu'ils ont fait dans leur chambre tous leurs trucs. Si vous voulez le trouver en téléchargement, il y a un Facebook/ Fugazi.
0: D'accord.
1: Et vous irez direct sur c'est la page de ce collectif américain qui a fait une page en disant vous voulez télécharger, c'est là.
0: Voilà. Ok.
1: Tout est gratos, tout est complètement. Oui, oui.
0: Donc c'est un collectif qui a fait
1: qui a fait un mashup entre Ougadi et le Wu-Tang.
0: Okay.
1: Faut que tu te mettes devant le micro pour parler, pardon.
0: Non, mais qui ne sont, enfin, c'est pas avec. Pour le coup, c'est pas comme Wang Tone, quoi.
1: Ah non, Wang Tone, ils ont fait, ils l'ont joué Wang ensemble. Tone, là, par contre, ensemble, c'est le vrai mashup. C'est le vrai mashup à la Zebra, voilà, à la DJ Moule, à la mashup Superstars à qui je fais coucou. Voilà. Là, ils ont fait, oh, ça c'est cool, ça c'est cool. Et donc tout l'album, c'est le son de Fugazi avec les morceaux
0: du Wu-Tang.
1: Du Wu-Tang. Okay. Donc on va, c'était pour terminer.
0: C'était un petit mashup et on, ça fait le lien avec.
1: Ouais, voilà, avec le premier morceau qu'on a passé de Fugazi qui s'appelle
0: I'm So Tired.
1: Et devine ce que c'est le morceau instrumental qu'ils ont repris en instrumental de Fugazi, c'est
0: I'm So Tired.
1: Et voilà, avec le cream de Wu-Tang Clan. Eh bien, le morceau, ça donne Sleep Rules Everything Around Me et c'est Wugazi.

0: morceau qui a un côté Damon Albarn.
1: Oui, ça pourrait. Et non, pourtant,
0: franchement,
1: c'est
0: sur la fin du morceau.
1: Il y a quelque chose. Bah, sur les voix.
0: Ouais, sur les voix et sur le chant. Ouais.
1: Merci Doomtree, donc les Américains de Minneapolis qui ont réuni ces deux super groupes, Fugazi et Wu-Tang Clan, avec un album entier qui s'appelle Sorting Chambers. facebook.com/Wugazi et vous aurez le lien pour tout télécharger et c'est un super album. Ouais, franchement, moi je vous kiffe. Et c'est sorti en 2011. Ils ont fait ça en 2011. Okay.
0: Je voulais dire, on vous le partagera, mais pas forcément en fait. Vous avez qu'à écouter l'émission.
1: Cherchez-le, débrouillez-vous, faites comme tout le monde.
0: Mais il n'empêche que vous pouvez quand même retrouver les titres et les artistes qu'on vous a passés sur le site de graffitiradio.fr. Programme au comptoir, voilà, on essaie de mettre tout ça à jour. On n'est pas trop mal sur cette saison. On a quand même plutôt maintenu le cap. Voilà, même si toutes les infos, elles sont dans l'émission. Il faut l'écouter voilà, en vrai. Il me reste une recette et un morceau, l'abeille.
1: Vas-y,
0: ça te va?
1: Vas-y, tu devais me parler de moutarde à un moment.
0: Je vais te parler de moutarde.
1: C'est vrai? Cool.
0: Il est 20h, vous rentrez d'une journée interminable, vous êtes épuisé et le frigo est presque vide. C'est le moment où le champion du monde, toute catégorie du réconfort, entre en scène, la coquillette jambon fromage.
1: Ah oui, c'est vrai.
0: Inventé en France dans les années après-guerre, on s'aperçoit quand même qu'il y a eu beaucoup de choses. Pendant la guerre, les crises après-guerre quand même qui sont assez liées à cette thématique de ce soir qui est la flemme. La coquillette a été pensée par les industriels pour une seule chose, cuire vite, très vite, grâce à sa petite taille et à sa forme coudée. C'est la régression en barre, ça prend exactement 7 minutes de cuisson et ça apporte une satiété immédiate qui rassure l'organisme fatigué. Je dois l'avouer, c'est vrai que quand t'es fatigué, un bon plat de pâtes, on dit que c'est le côté rapide machin et tout, mais il faut quand même sortir la casserole, mettre de l'eau, il faut que l'eau chauffe, il faut manger les pâtes. Mais je trouve qu'en fait ce qui est hyper important dans les pâtes, c'est ce côté satiété que ça t'apporte. Une bonne grosse assiette de pâtes, après mine de rien t'es calé quoi. Pâtes, un morceau de beurre si vraiment vous voulez faire le minimum. Si vous êtes du sud, vous mettez un trait d'huile d'olive. Si vous avez de la chance, il vous reste un morceau de jambon, vous découpez votre jambon blanc. Faites-vous pas chier, des ciseaux, clac, clac, clac, petite lamelle de jambon blanc dessus, ça marche très bien. Il reste du fromage râpé, on met dedans. Mm-hmm. Et tu voulais dire ?
1: Non, mais vous découpez votre jambon, donc vous ouvrez la barquette, mais oui, oui.
0: Voilà. Allez, tu es pris d'un élan.
1: Tu envoies du ketchup, t'es un fou. Ou alors tu peux mettre de la mayonnaise. Moi, quand j'étais fou, je mettais de la mayonnaise.
0: Eh ben, de la moutarde, ça marche aussi. Une cuillerée de moutarde dedans, avec les pâtes.
1: Pensé.
0: Eh ben, ça marche pas mal du tout. Voilà.
1: Alors... Mais t'as pas répondu à ma question de la moutarde. Tu prends de la forte ou tu prends de la non forte? Je te sens bien.
0: Alors, je suis pas trop moutarde. Déjà, je mange pas de moutarde seule, à l'inverse de mon fils. Et moi, la moutarde, par contre, j'aime beaucoup. Quand je cuisine, je trouve que ça apporte vraiment quelque chose, mais seul, j'y arrive pas quoi.
1: Mais seul, donc, non,
0: j'ai plutôt tendance à prendre une ni pas forte ni extra forte, de la moutarde normale, voilà. Par contre, mélanger dans quelque chose quoi. De la moutarde dans une béchamel, ça marche très très bien. Alors là, effectivement, si vraiment vous avez un peu plus de temps, béchamel, moutarde, des pâtes, ça marche très très bien. Vous rajoutez du cheddar, vous avez un mac and cheese. Voilà, ça marche aussi.
1: On revient
0: aussi.
1: À steak patate en fait. Hein,
0: mais il faut un petit peu plus de temps. Mais voilà. Donc, la petite cuillerée de moutarde dans les pâtes avec du jambon blanc. Franchement, ça pimpe le truc. Ça marche très bien. Voilà où était ma moutarde ce soir dans l'émission L'Abeille.
1: Yes.
0: Voilà, j'ai tout dit.
1: Ah bah c'est génial, donc on a à peu près tout dit. Maintenant on est crevé d'avoir fait cette émission.
0: Ouais, mais on a tenu quand même.
1: On l'a fait, alors qu'on s'est dit qu'on arrêtera avant, mais oui.
0: Exactement, il nous reste une minute avant de vous envoyer le dernier morceau. Le morceau en fait c'est, on a parlé mashup. Et en fait on s'échange quelques morceaux pour préparer l'émission en cours de semaine avec l'abeille. Et il y a quelqu'un qu'on aime beaucoup à Graffiti et au comptoir. Il s'appelle DJ Zebra, ou Zebra tout court. Il est aussi animateur sur deux radios en Suisse. Et la semaine dernière, il a ressorti un bootleg, un mashup de quelqu'un d'autre. Parce que d'habitude, c'est souvent des mashups à lui qui passent. Mais là, c'est un mashup de Mighty Might. Oui, tu voulais dire
1: Mighty Mike. Zebra, il sera cet été à Landronde.
0: Exactement. On n'a plus la date, mais...
1: Non, on n'a plus.
0: C'est comme la semaine dernière, on vous a parlé d'Air Pop, on n'avait pas les groupes, c'est bon, tout est sorti.
1: Ouais, bon, après.
0: Allez voir jeudi, vendredi, samedi, place Jacques Chirac, début juillet. Mmh. Et puis la semaine d'après, direction Landronde aussi, il y a une jolie programmation.
1: Mmh. Il y aura DJ Zebra. Donc voilà. Termine sur Mighty Mike.
0: Ben, on se quitte avec ce morceau-là, quoi, voilà.
1: De Mighty Mike qui mélange
0: Michael Jackson et Stromae pour Formidable Beat, voilà. Et tu me disais ah je l'ai pas, bah écoute, on va le réécouter dans l'émission. Et puis à vous de vous faire un choix, vous aimez, vous trouvez que ça marche, vous trouvez que ça marche pas. Et puis si vous voulez nous insulter, bah rendez-vous sur Instagram, vous cherchez Au Comptoir Graffiti. Et puis on vous répondra pas de toute façon, voilà. Allez, ciao, bonne semaine à vous,
1: à la semaine prochaine. Ciao.

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1: La musique reggae dans ma vie, ça a commencé à 14 ans avec l'émission reggae que j'avais sur la radio Folie à Pouzeau. 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Excuse-moi Nicole, allez, je t'invite à retrouver la scène avec

concentration requise pour de bonnes vibrations ce soir au 27 points carrés. C'était pour la bienvenue vous accueillir. Allez, MC Edge, come again. Ma vie en reggae. Après ce premier morceau en Naya Bindi, pour détendre les gens, l'atmosphère reggae sans complexe, c'est MC.

Yeah, yeah, yeah. Merci. Après la bienvenue, après MCH Cultivateur, on place le décor. Merci, ça fait toujours plaisir. Allez, c'est parti pour la suite. Donc après HMC Cultivateur de Sol Musical, donc c'est mes surnoms tout ça en fait. MC, MC Soulard, HMC, ouais, je vous dirai pas pourquoi. Allez, MCH, come again, la suite. Yeah, yeah, yeah. C'est le western.

ça se passe. Sélection. Donc, ouais, hein, ces versions d'il y a 20 ans avec le show Arlindo, ah, c'était trop bon. Allez, continuons là-dessus.

Yeah. Merci la ragamuffin party. Un pur plaisir de vous proposer ça ce soir. Et ça fait bien longtemps que j'avais pas chanté autant. À la base, MCH, c'est le DJ, c'est le sélecteur, c'est vinyle. Mais le micro, je l'avais bien laissé de côté. Alors,

Affection. Arafi m'a fait kiffer. Dédicacé. Alors ça, c'était les cinq versions que je vous ai préparées pour commencer. Les cinq versions d'il y a 20 ans que je faisais avec mes amis. Allez, 45 tours, c'est reparti. Oh, ça craque, ça fait du bien, j'adore ça. Allez, ça s'exprime.

Allez, les 45 tours, on les fait toujours par deux. Donc la deuxième version, ce sera la version, on va dire, actuelle de Y'a qu'à danser. Allez, c'est parti, Y'a qu'à danser. On les fait toujours par deux. Et ça, c'était la version...

Yeah. Les petites chansons d'animation comme ça, sans complexe, hein. Juste pour s'amuser, reggae music, hey, on est là pour se détendre. Allez, new sound, new version. Allez, tu voyages en Angleterre. C'est Raga, Raga Muffin Party ce soir. MC Edge.

ce ne sera que mieux pour l'ambiance, mais récolter la transe du raga. J'improvise dans toutes les grandes salles pour le dancehall, pourvu que la musique s'instaure, pourvu que ça sonne et que le public nous somme de ne plus arrêter, plus jamais stopper. Raga me fait une partie. Yes, yeah, c'était MC Edge. Merci à vous. Big up le 27 points carré. Yeah, yeah, yeah. Allez, une petite version avant d'accueillir Harry Haït. Attends, excuse-moi Nicole, j'arrive. La petite dernière version avant d'accueillir Harry Haït. Allez, on balance sans faire bêtises. Ragamuffin Party, le 27 points carrés à La Roche-sur-Yon. On pourra retrouver tout ça sur graffitiradio.fr.

c'est un give thanks au 27 Raymond qui nous accueille à La Roche-sur-Yon, MCH, toute l'équipe, un big up. Là, on vous envoie des deux plates, c'est des originaux qu'on a fait en Jamaïque. On est parti il y a, c'était quoi, le mois de janvier? Tout le mois de janvier, on a passé là-bas à enregistrer des artistes, des big artistes comme Sizzla, Cableton, Queen Omega. Et on va vous régaler avec ça, en fait. Régale-nous, envoie! Écoute ça, une triplette, c'est quoi ça? Oula! Cableton! Queen Omega! Sizzla! Écoute ça!

C'est la CI. Yeah man, for real. Alors, vous êtes toujours avec moi ou pas ce soir? Ok, maintenant on va partir du côté de Djibouti, en Afrique. So, are you ready?

vous entend pas, les Vendéens. Vous êtes là ou pas ce soir? All right. Ah ouais, vous êtes chaud en fait. OK, so if you're ready, me ready. OK. Run it, selector.

Yes, I, yes, I, yes, I. Alors, vous êtes toujours avec nous ou pas ce soir? Il y en a qui aiment le reggae music ce soir. Dancehall, Chata, you love it? Yes, I.

0: Alright, merci. Yes, big up à vous. Merci pour l'énergie.
1: Et faites un maximum de bordel pour Lady Manuela, s'il vous plaît. Oh, j'entends rien là. Du bordel, du bordel, du bordel.
0: Yes, merci. On a besoin de vous, hein, pour la force massive. Okay, so run the rhythm. It's a pity, Tanya Stephens, original. Lady Manuela prend the mic right now. Laura Chaillon, on est là ou pas? Ragamuffin Party, we are represent IREX on system.

Okay. Yes, I next tune, Shatter Style. Ok, celle-ci c'est pour tous les jolis garçons de la Réunion.

ce soir, la Roche-sur-Yon, vous êtes ouf! Matting, matting. Yes, ça va être la dernière. Alors donnez tout ce que vous avez. It's all about high grade.

0: si la reçu rien. Vous étiez aïe, oh, merci à vous ce soir. Massive, we love you.
1: Yeah, yeah, yeah. Yes, merci à tous. C'était chambé. Hey, si vous voulez soutenir la Sista, il y a des vinyles. On va poser un petit stand après là, dès qu'on a fini le show.
0: Yes, I big up à vous. Et merci, Ragamuffin. Ragamuffin parti. Merci. Vous en voulez une dernière ou pas? Et tranquille. Par contre, tranquille. Par contre, si vous voulez, vous pouvez chanter. Normalement, vous la connaissez. It's all about Marley. C'est un gars pas trop connu, mais you know. It's all about Chili the Birds. So run it, selector.

0: Rastafari. Et big up à mes Selecta, Jerem et Lucas.
1: Yes, big up, c'est ça.
0: Merci les gars.
1: Yeah. Bon, qu'est-ce qu'on fait? On se quitte comme ça ou c'est quoi les bails? Non. Il est où MC Age? Ah, big up à MC Age. Fais du bruit pour MC Age. Fais du bordel pour MC Age. C'est lui qui a organisé tout ça. Fais du bruit pour la Ragamuffin Party. Big up à tout le monde. Big up au Tekos. Ah, il est là. Frérot, tu prends la main après ou? Je te vois pas.
2: Il est où le copain?
1: Il est là-bas? Ok, bon bah tant pis. Il est pas là, donc nous, ben, on continue. On va vous jouer des dubplates. Un quart d'heure. Alright, le dernier quart d'heure.
3: Non, ça va être des heures là qu'on va te jouer là. Des heures. On n'est pas là en Jamaïque pour rien, mon gars. Écoute les deux plates. Lucas, on

0: Ok, ce sera la dernière track pour nous. Ah, un bisou, c'est gentil. Last tune, après on continue à l'intérieur avec MC Age. Rubber Up Style. Cup of Midnight.
1: Musical ambassador.
2: C'était comme ça aux artistes jamaïcains. Midnight Riders.

0: Bah oui, pull up, pull up. La ragamuffin party va continuer à l'intérieur.
1: Harry Hite.
0: Merci Harry Hite. On va continuer ensemble. Merci.

0: Oh my gosh, the massive them a jump and prance. One.
1: Yes, merci à vous, c'était Airy Heights. On se retrouve à l'intérieur. Big up à vous.
2: Moi, je suis venu.